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2: Un dégagement ce soir des nappes de brouillard qui vont se former cette nuit avec un minimum de 9 degrés. Les nappes de brouillard se dissipent demain matin pour laisser place au soleil devenant alternance soleil-nuage en mi-journée, maximum de 21. Vendredi, malheureusement, on prévoit de la pluie avec un maximum de 18. Après tout, c'est l'automne. Samedi, un peu de soleil, maximum 16 degrés. Et à plus long terme, dimanche, c'est un ennuagement avec un maximum de 14.
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2: C'est un dégagement ce soir des nappes de brouillard qui vont se former cette nuit avec un minimum de 9 degrés. Les nappes de brouillard se dissipent demain matin pour laisser place au soleil devenant alternance soleil-nuage en mi-journée, maximum de 21. Vendredi, malheureusement, on prévoit de la pluie avec un maximum de 18. Après tout, c'est l'automne. Samedi, un peu de soleil, maximum 16 degrés. Et à plus long terme, dimanche, c'est un ennuagement avec un maximum de 14.
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1: Hola, mon nom est Dominique Hudson. Ah ben, c'est rendu une routine. Chaque semaine, c'est le meilleur de la musique latine sur toutes les radios communautaires du Québec. Dans l'émission Hola, je vous joue des classiques, parfois des chansons plus courtes, parfois des plus longues. Aujourd'hui,
2: Hola, que c'est beau.
1: C'est les plus longues de mon répertoire, mais aussi dans mes préférés, dans les meilleurs, de grands classiques. On aura Willy Colon et Ruben Blades, Compa y Segundo, Charanga Habanera. Et le premier, Mark Anthony. La chanson-titre du film El Cantante. Que voici, 6 minutes 47 de bonheur.

Petit partage de votre animateur. En 2020, je sortais un roman qui s'appelle Casa de la Danza. Ça se passe dans les cabarets de la Havane en 1960. Et le nombre de fois où j'ai écouté en écrivant cette chanson ou toutes les chansons de Compay Segundo, c'est innombrable. Innombrable. J'en ai même fait une playlist sur YouTube. Vous irez voir, playlist de l'auteur Casa de la Danza 2020.

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1: Bonne soirée à tous et à toutes. À Gascapégag, près de 250 personnes ont participé à la marche pour souligner la Journée nationale de la vérité et de la réconciliation ce matin. Créée pour honorer les survivants des pensionnats, leurs familles et aux enfants qui ne sont jamais rentrés chez eux, cette journée est un rappel des répercussions durables du système des pensionnats. Le chandail orange porté aujourd'hui symbolise la perte de culture, de liberté, d'estime de soi que de nombreux enfants autochtones ont subi. Cette journée rappelle que chaque enfant compte. L'attroupement s'est d'abord fait à l'école primaire de Gascapégag pour ensuite se déplacer jusqu'au Maui-Omi Ground pour les prières et les chants. Le professeur culturel à l'école, William Jerome, a animé une partie de la cérémonie. Pour lui, cette journée est l'occasion de se recueillir et d'apprendre. Il est important, dit-il, que la jeunesse sache ce qui s'est passé dans les pensionnats, rappelant que des enfants n'ont jamais été revus.
2: So today we are honoring them and make sure that everybody knows and nobody forgets what happened to them long time ago. They were children and they were mothers and they were fathers that they never seen their children again.
1: Et les jeunes membres de la communauté ont ensuite pris la parole, comme Annabelle Jerome, qui trouve important de se rassembler et de se souvenir.
3: I basically said that together that the youth of Gascapégag and every other indigenous nation should get together and like spread awareness about truth and reconciliation.
1: Et un feu sacré a été allumé pour l'occasion. Mange ton Saint-Laurent suggère une plus grande utilisation des produits du Saint-Laurent dans les cafétérias scolaires, surtout dans les écoles situées près des côtes. C'est l'une des suggestions faites par le collectif qui profite de la campagne électorale pour proposer des moyens de renforcer l'autonomie alimentaire par les pêches. Le groupe propose de bonifier les poissons locaux dans l'ensemble des institutions publiques. Environ 90 % des produits aquatiques consommés au Québec sont importés, malgré les ressources marines que la province possède. Le groupe a profité de la rencontre Parlons Pêche à Rimouski pour énumérer des solutions afin de mieux valoriser les ressources marines. L'événement est organisé aussi par la chef Colombe Saint-Pierre. Mange ton Saint-Laurent est d'avis que la contribution des pêcheries doit être intégrée dans la politique bioalimentaire 2025-2035. Le soutien à leur élève devrait aussi être amplifié selon le groupe et l'organisme suggère de mettre à contribution Nutri-Québec pour mieux documenter la consommation des produits locaux. Et ces propositions sont le fruit du travail de spécialistes provenant de l'IREC, de l'UQAR et de l'Université Laval. Le conseil d'administration de Destination Gaspé annonce la nomination de Danick O'Connor à titre de nouveau directeur général de l'organisme. Celui-ci compte plus d'une vingtaine d'années d'expérience en gestion d'organismes et en développement régional. Il a entre autres dirigé la stratégie Vivre en Gaspésie pendant les 13 dernières années. Selon Daniel Côté, président de Destination Gaspé, Danick O'Connor possède une grande expérience en marketing territorial.
4: C'est un des grands artisans de la stratégie Vivre en Gaspésie qui a porté énormément de fruits dans la région, qui a fait inverser les tendances démographiques, qui a développé le sentiment de fierté, le sentiment d'appartenance à la Gaspésie. Danick a une grande expérience en gestion d'organisation aussi. Donc, je pense que non seulement Gaspé vient de frapper un coup de circuit, mais je pense que c'est un grand chelem qu'on vient de frapper. Là.
1: Et son mandat stratégique englobera l'accueil de croisières internationales par le biais d'escale Gaspésie, l'ensemble de la promotion touristique, mais aussi la promotion territoriale pour attirer de la main-d'œuvre et des investisseurs à Gaspé. En terminant, près d'un électeur sur cinq a déjà voté dans la circonscription de Bonaventure. Le taux de vote anticipé s'élève à 19,5. C'est moins que la circonscription de Gaspé, la moyenne nationale, avec un taux de 23,6. Et ces taux incluent l'ensemble du vote anticipé, soit celui fait lors des deux journées de vote par anticipation les 27 et 28 septembre, et le vote au bureau de la directrice de scrutin qui se poursuit jusqu'à demain, 1er octobre, 14 heures. Ben voilà, c'est ce qui complète. On vous souhaite à tous et à toutes de passer une très belle journée.
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Hola, mon nom est toujours Dominique Hudson et vous êtes à l'écoute de l'émission Hola sur toutes les radios communautaires du Québec. Et vous allez voir, on a de la suite dans les idées. En ouverture d'émission, Mark Anthony nous chantait El Cantante, tiré du film qui raconte l'histoire d'un grand chanteur de salsa qu'est Hector Lavoe, qu'on écoute en ce moment dans l'émission Hola et sur toutes les radios communautaires du Québec. C'est Periodico de Ayer. Et je vous invite à aller écouter ce magnifique film.

Après Rebellion et Joe Arroyo, voici Mike Anthony, El Dia de Mi Suerte. J'imagine que comme moi, vous avez des artistes dont vous ne vous lassez pas. Moi, c'est lui.

d'avoir été là dans l'émission des longues chansons. Dans l'émission Hola, c'est le meilleur de la musique latine chaque semaine sur toutes les radios communautaires du Québec. On finit en force avec un groupe de Montréal qui s'appelle Lengaya Salsa Brava. Voici Salsa Durasta.

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Voici Rock Harvey.

Oui, il est 5h32 minutes. Bon début de journée, mesdames et messieurs. J'espère que vous allez bien. C'est déjà... Hey, c'est jeudi, on est le 1er octobre. Et là, on prévoit du soleil aujourd'hui. Ça va en être une belle avec un maximum de 21 degrés. Ça n'a pas changé depuis le début de la semaine. On prévoyait une belle journée assez chaude pour le mois d'octobre. 21 aujourd'hui avec humidex. Hey, on parle même d'humidex, 25. Quelques nuages pour ce soir, cette nuit, 16. Demain, vendredi, on parle d'ennuagement. Quelques averses qui vont débuter le matin avec 16 degrés. Des passages nuageux pour la nuit de vendredi, 6. Samedi et dimanche, belle fin de semaine qui s'en vient assez, pas pire pantoute. Du soleil samedi, 15. Et soleil dimanche, 4 octobre, avec 13 degrés. Ça va être assez confortable. Et les normales saisonnières qui sont maximum 13, minimum 3. Le soleil qui va se lever d'un petit peu moins d'une heure, là, à 6h23, pour se coucher à 18h04. Et actuellement, on a 8 degrés au thermomètre. Bon, dans l'actualité, on parle de quoi ce matin? Le premier ministre Carney qui doit annoncer aujourd'hui qu'un pipeline vers la côte ouest sera désigné comme projet d'intérêt national. M. Carney doit se rendre à Fort McMurray en Alberta en compagnie de la première ministre de l'Alberta, Danielle Smith, pour annoncer la nouvelle. Et là, il s'agirait du premier projet à bénéficier de cette désignation depuis l'adoption par Ottawa du projet de loi C-5 il y a plus d'un an. Cette loi qui confère à Ottawa le pouvoir d'imposer des conditions spéciales pour des projets relevant d'une dizaine de lois fédérales afin de faciliter leur mise en œuvre. On parle de l'astronaute canadien Joshua Kuttrick qui doit s'envoler aujourd'hui vers la Station spatiale internationale. C'est pour une mission de 6 mois. Et si les conditions météorologiques le permettent, il fera partie de l'équipage SpaceX Crew 13 de la NASA qui s'envolera à 11h10 heure de l'Est depuis le Centre spatial Kennedy. Et au cours de sa mission, M. Kuttrick participera à plusieurs projets de recherche canadiens à long terme et on dit qu'il va jouer aussi un rôle essentiel dans la collecte de nouvelles données scientifiques sur la façon dont le corps humain réagit aux voyages spatiaux. L'abolition du poste de lieutenant-gouverneur et les relations avec les nations autochtones ont occupé l'avant-scène de la campagne électorale québécoise hier. Différents partis ont pris des engagements en faveur des relations avec les Premières Nations et Inuits à l'occasion de la Journée nationale de la vérité et de la réconciliation. Les sorties sur la monarchie se sont aussi poursuivies, alors que le chef péquiste Paul Saint-Pierre Plamondon a précisé qu'un gouvernement péquiste échangerait avec le fédéral pour mettre fin à ce système. Ses rivaux de la coalition Avenir Québec et de Québec solidaire ont montré de l'ouverture à sa proposition. De son côté, le chef du Parti libéral du Québec, Charles Milliard, a qualifié M. Saint-Pierre Plamondon de belliqueux et de chicanier pour sa proposition sur la monarchie. L'ex-député conservateur Richard Martel, assermenté cette semaine en tant que nouveau sénateur, n'a pas encore choisi quelle sera son affiliation à la Chambre haute. Celui qui a quitté son siège d'élu quand il a été nommé sénateur par le premier ministre Carney se fait courtiser. Et là, il pourrait choisir de se rallier aux conservateurs, au groupe des sénateurs canadiens, au groupe progressiste de sénateurs ou au groupe des sénateurs indépendants. Et il a pris soin de souligner qu'il n'a pas quitté les députés conservateurs pour se joindre au caucus libéral. Il a soutenu que ses valeurs conservatrices resteront. Les ministres du commerce du G20 doivent clore aujourd'hui 2 jours de discussion dans le Wisconsin. Le ministre canadien du commerce international, Maninder Sidhu, devrait s'entretenir avec le représentant américain au commerce, Jamieson Greer. Au cours de cet événement de 2 jours, M. Sidhu devait également rencontrer des responsables de l'Inde et de l'Union européenne et il souhaite profiter de cette réunion pour présenter le Canada comme un partenaire commercial ouvert, prévisible et respectueux des règles. Bon, une drôle d'histoire en Colombie-Britannique. Il y a 2 personnes qui ont perdu la vie dans une collision survenue hier près d'un centre commercial à Delta, en Colombie-Britannique, tandis que 2 autres piétons ont été blessés. Et selon les premières informations recueillies par la police, le conducteur du véhicule aurait pu avoir été victime d'un malaise avant l'accident. Les blessés ont été pris en charge sur place par les ambulanciers, ont été transportés par la suite à l'hôpital. La police a affirmé que l'incident n'était pas lié à la marche communautaire qui était organisée à proximité pour souligner la Journée nationale de la vérité et de la réconciliation. L'incident
incité la Première Nation de Tsawassen à interrompre l'événement. Et aussi, on parle d'une proposition d'Hydro-Québec susceptible de doubler le coût de l'énergie pour les centres de données qui sera examinée lors d'une audience publique. L'audience qui se tient à Montréal à partir d'aujourd'hui va opposer des acteurs du secteur des technologies comme Google au service public québécois. Hydro-Québec qui demande à la Régie de l'énergie d'envisager un nouveau tarif d'électricité pour les centres de données qui nécessite une puissance supérieure à 5 mégawatts. Cette proposition ferait passer le prix de l'électricité à 13 cents par kilowattheure en moyenne. Alors voilà, on parlera de sport un petit peu. Y avait-tu du hockey hier? Je pense que oui, il y avait du hockey puis du baseball, évidemment, les séries qui sont commencées. Je vous en parle dans une dizaine de minutes. Je vous souhaite une excellente journée avec nous à CUFM.

Et là, maintenant, ils vont affronter les Guardians de Cleveland. Du côté des Padres de San Diego, ils ont également réussi un balayage en prenant la mesure des Cubs de Chicago 4-1 à San Diego. Et dans l'autre série, les Phillies de Philadelphie, eux, ils ont créé l'égalité avec les Braves en vertu d'un gain de 4-3 du côté d'Atlanta. Il y avait du hockey hier dans la Ligue nationale. Arthur Seelovs a réussi un blanchissage de 19 arrêts. Les Penguins de Pittsburgh qui ont aisément vaincu les Flyers 7-0 hier à Philadelphie. Les Maple Leafs qui rejouaient aussi hier après avoir joué le match contre le Canadien, ils ont pour leur part vaincu les Islanders de New York 3-2 pour signer leur première victoire de la saison à Toronto. Ensuite, l'attaquant des Golden Knights de Las Vegas, William Karlsson, a signé une belle prolongation de contrat de 2 ans, 13,5. Pardon, j'éternue tranquillement, pas vite, ça paraît pas, je baisse le micro, mais excusez-moi, mesdames, messieurs. Oui, un contrat de 2 ans et de 13,5 millions de dollars américains, tandis que l'entraîneur-chef de l'Avalanche du Colorado, Jared Bednar, a signé, lui, une prolongation de 4 ans. Alors, je vous rappelle qu'il va faire beau aujourd'hui, puis quand je dis beau, c'est un euphémisme, parce qu'il va faire très beau. Du soleil aujourd'hui avec 21 degrés, puis on parle même d'un humidex avec 25. Bon, vendredi, un petit ennuagement, mais pas plus que ça, peut-être quelques averses demain matin, 16 degrés, mais la fin de semaine qui s'en vient, soleil samedi 15, soleil dimanche 13. Alors, ça augure bien. Et si vous êtes encore dans le bois, les chasseurs, on vous salue, les chasseurs, les chasseuses. Faites attention à vous autres. 1er octobre 2026, on tourne tout de suite en musique avec Mike Ripick.

Ben ça, c'est la nouveauté de Patrice Michaud. Ça s'appelle Super Bien. Il est 5h52. Anniversaire à souhaiter aujourd'hui, en ce 1er octobre. Simon Audette, c'est du club des 50 ans et plus de Maria. C'est l'anniversaire de Rod Leblanc de New Richmond et de Clément Loubert de Maria. On vous salue, on vous souhaite une belle journée. Je vous invite à rester des nôtres parce que les infos de la presse canadienne, oui, ça s'en vient. Dans pas trop trop long en musique, Ella Langley au 94.9 et au 106.1. Bonne journée, bon jeudi.

0: jeudi 1er octobre 2026 au microphone Rock Harvey. L'abolition du poste de lieutenant-gouverneur et les relations avec les nations autochtones ont occupé l'avant-scène de la campagne électorale québécoise hier. Différents partis ont pris des engagements en faveur des relations avec les Premières Nations et Inuits à l'occasion de la Journée nationale de la vérité et de la réconciliation. Les sorties sur la monarchie se sont aussi poursuivies, alors que le chef péquiste Paul Saint-Pierre Plamondon a précisé qu'un gouvernement péquiste échangerait avec le fédéral pour mettre fin à ce système. Ses rivaux de la coalition Avenir Québec et de Québec solidaire ont montré de l'ouverture à sa proposition. Et de son côté, le chef du Parti libéral du Québec, Charles Milliard, a qualifié M. Saint-Pierre Plamondon de belliqueux et chicanier pour sa position sur la monarchie. Le premier ministre Mark Carney doit annoncer aujourd'hui qu'un pipeline vers la côte ouest sera désigné comme projet d'intérêt national. M. Carney doit se rendre à Fort McMurray en Alberta en compagnie de la première ministre de l'Alberta, Danielle Smith, pour annoncer la nouvelle. Il s'agirait du premier projet à bénéficier de cette désignation depuis l'adoption par Ottawa du projet de loi C-5 il y a plus d'un an. Cette loi confère à Ottawa le pouvoir d'imposer des conditions spéciales pour des projets relevant d'une dizaine de lois fédérales afin de faciliter leur mise en œuvre. L'astronaute canadien Joshua Kotrit doit s'envoler aujourd'hui vers la Station spatiale internationale pour une mission de 6 mois. Si les conditions météorologiques le permettent, il fera partie de l'équipage SpaceX Crew 13 de la NASA qui s'envolera à 11h10 heure de l'Est depuis le Centre spatial Kennedy. Après 9 jours et près de 350 kilomètres parcourus à pied et en rabaska, les participants autochtones et allochtones de l'expédition Mamou Nikanteto ont complété leur périple hier après-midi à Montréal à l'occasion de la Journée nationale de la vérité et de la réconciliation. Malgré tous les efforts nécessaires pour entreprendre un tel voyage, l'instigateur du projet, le Dr Stanley Volant, en ressort plus énergisé qu'avant.
1: Physiquement, j'ai mal au bras, j'ai mal aux jambes, mais j'en sors tout le temps revitalisé, énergisé, mentalement, émotionnellement. Ça me permet de pouvoir construire sur le chemin que j'ai commencé. Et en plus, bien, on se crée des nouveaux amis, des nouvelles familles, des nouveaux alliés.
0: L'ex-député conservateur Richard Martel, qui vient d'être assermenté en tant que sénateur, n'a pas encore choisi quelle sera son affiliation à la Chambre haute. Monsieur Martel pourrait se joindre aux conservateurs du Sénat, mais il se fait aussi courtiser par d'autres groupes de sénateurs. S'il n'a pas encore choisi dans quel camp il se rangera, il soutient que ses valeurs conservatrices resteront.
2: Comme parrain, j'ai pris Claude Carignan, un sénateur conservateur, puis j'ai un fonds conservateur. Ça ne veut pas dire à 100% que je vais aller conservateur. Mais mes valeurs, quand même, restent. Tu sais, oubliez jamais que je n'ai pas traversé la Chambre pour aller libéral. Non? Quand j'ai démissionné, il y avait des raisons. Il y avait un poste au Sénat. Je n'ai jamais traversé l'autre côté. Je suis un conservateur.
0: Et les ministres du commerce du G20 doivent clore aujourd'hui 2 jours de discussion dans le Wisconsin. Le ministre canadien du commerce international, Maninder Sidhu, devrait s'entretenir avec le représentant américain au commerce, Jamieson Greer. Au cours de cet événement de 2 jours, M. Sidhu devait également rencontrer des responsables de l'Inde et de l'Union européenne. C'était les actualités de la presse canadienne.
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0: On parle de soleil aujourd'hui et pas pire comme maximum, hein, 21 degrés avec humidex 25. Quelques nuages pour ce soir, cette nuit, 16. Ça va s'ennuager vendredi 2 octobre. Quelques averses qui vont débuter demain matin avec 16. La bonne nouvelle, c'est pour la fin de semaine qui s'en vient. Du soleil samedi avec 15 degrés. C'est dégagé dans la nuit de samedi à dimanche avec plus 2. C'est du soleil aussi pour dimanche 4 octobre avec un maximum de 13. Levé du soleil, 6h23. Le coucher va se faire à 18h04. Et à 6h04, on a 8 degrés. En musique, on commence ça avec David Jalbert et la chanson « Voyage ».

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0: La Journée internationale des aînés est un moment privilégié pour constater l'empreinte qu'ont laissée au fil du temps nos personnes âgées. Prenons le temps de reconnaître l'importance du parcours des aînés dans la société, d'apprécier notre histoire à travers eux. Le groupe Santé Vadnais, le manoir Lady Maria à Maria et le manoir Saint-Charles à Caplan désirent leur rendre hommage et les remercier en cette journée qui leur est dédiée.
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15: Ben oui, salutations à nos aînés qui sont, ma mère qui est au manoir Lady Maria que je salue et tous les gens qui y sont que je connais parce qu'on fait des rencontres en allant visiter nos parents, les gens aussi du côté de Caplan et les aînés qui nous écoutent partout où que vous soyez sur le territoire, passez une excellente journée. Bon, où sont nos chefs aujourd'hui? C'est le 1er octobre. Madame Fréchette de la coalition Avenir Québec, elle sera à Pointe-aux-Trembles à 13h20 pour une rencontre avec des citoyens, à Montréal à 15h10, aussi une rencontre avec les citoyens, de même qu'à Candiac à 17h30. Elle sera au Grill House and Bar pour une rencontre avec des citoyens. Et ça doit être... Moi, je regarde les restaurants où ils vont, ça a l'air bon, ça me donne la faim, même si c'est le matin. Hey, au Bâton Rouge Grill House, rencontre avec des citoyens à 17h30. Un bon petit steak, là. Charles Milliard, du Parti libéral du Québec. Cowansville, à 10h, point de presse, priorité économie. À 10h30, toujours à Cowansville, rencontre avec des intervenants du réseau de la santé de l'Estrie. Monsieur Milliard, qui sera à Sherbrooke à 12h30, avec un dîner avec des militants au Cafuccino Rock Forest. À 14h, festivité pour la Journée internationale des aînés à Sherbrooke. À 15h30, bain de foule au carrefour de l'Estrie. Et toujours à Sherbrooke, à 18h25, bain de foule au Palais des Sports. Paul Saint-Pierre Plamondon du Parti québécois sera à Plessisville à 10h45 pour un point de presse sur l'accès à l'eau potable. À 11h50, toujours à Plessisville, un dîner au restaurant Rétropop. À 12h40, à Plessisville, marché à pied et café au Café Aléa. À Bécancourt, à 14h30 pour une mêlée de presse. Et il va faire à 16h un arrêt toujours à Bécancourt, un arrêt à la microbrasserie au Quai des Brasseurs. Pour ce qui est de Rouba Gazal de Québec solidaire, elle est à Montréal à 9h30 ce matin. C'est pour un point de presse et c'est pour nous présenter des mesures en matière d'habitation. À 18h15, elle sera à Québec, rencontre avec des militants et militantes de Tachereau à l'occasion du 5e rendez-vous des possibles. Éric Duhaime, du Parti conservateur du Québec, continue, lui, à concentrer sa campagne dans la région de Québec. Bon, il passe la journée à Québec à 8h30, conférence de presse. 9h30, marche pour les aînés. Il sera à 13h15, dîner et visite des galeries de la capitale à la Halte Bouffe. Ça me tente moins que le grill, par exemple, la Halte Bouffe. Québec, à 17h30, événement militant à la brasserie Malt & Co. Alors voilà pour Monsieur Duhaime. Ils sont bien occupés, puis le vote, ça s'en vient. Je sais pas si vous avez décidé pour qui vous alliez voter. Êtes-vous encore dans les indécis? Y a-tu moins d'indécis qu'il y avait? Moi, je vais vous avouer que j'ai fait mon devoir de citoyen. Dimanche dernier, c'est fait. J'ai hésité longtemps, mais j'ai fait mon choix. Je vous dirai pas c'est lequel, parce que c'est quand même assez personnel. Et comme on dit, ça va se passer. J'ai hâte de voir. On va-tu avoir des surprises? Des fois, les sondages nous donnent des choses, puis on a des grosses surprises le soir. Mais là, on dirait que ça s'enligne vraiment pour le Parti québécois. On verra bien. On verra bien ce que ça va donner dans l'urne lundi. Il est 6h16 minutes.

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1: La Journée internationale des aînés est un moment privilégié pour constater l'empreinte qu'ont laissée au fil du temps nos personnes âgées. Prenons le temps de reconnaître l'importance du parcours des aînés dans la société, d'apprécier notre histoire à travers eux. Le groupe Santé Vadnais, le manoir Lady Maria à Maria et le manoir Saint-Charles à Caplan désirent leur rendre hommage et les remercier en cette journée qui leur est dédiée.
2: Oui, parlant des aînés, on les dit, un électorat de plus en plus influent en raison notamment de leur nombre qui est grandissant et de leur fort taux de participation au vote. Alors, les aînés ont fait l'objet de certaines des promesses les plus généreuses des élections québécoises et c'était de la part des partis politiques plutôt chiches. La bonification des soins à domicile se classe parmi les engagements ayant la plus forte incidence budgétaire de la campagne électorale québécoise, selon la synthèse des cadres financiers des principaux partis politiques en lice, faite par la chaire en fiscalité et en finances publiques de l'Université de Sherbrooke. Le Parti québécois qui promet d'y consacrer 1,3 milliard supplémentaires en 4 ans pour hausser le nombre d'heures de soins offerts. Le Parti libéral du Québec ajouterait 700 millions aux soins à domicile durant la même période. Le Parti conservateur du Québec parle d'un plan de 624 millions sur 5 ans qui prendrait la forme d'une allocation particulière qui pourrait choisir d'aller chercher des services auprès d'un CLSC, d'une entreprise d'économie sociale ou du privé. Québec solidaire investirait 750 millions dès cette année et ferait passer d'ici 10 ans de 15 à 60% la part des soins de longue durée aux aînés offerts à domicile. La CAQ, de son côté, s'engage à ajouter 1 milliard sur 4 ans pour augmenter les services de soutien à domicile. Alors, l'amélioration de l'offre de soins à domicile, c'est la principale mesure réclamée par les organisations de défense des intérêts des aînés en matière de santé. Comme pour les plus jeunes, un coup de pouce en ce qui a trait à l'accès au logement, ainsi que pour faire face à la hausse du coût de la vie, compte aussi parmi les enjeux qui sont prioritaires. Donc ça, ce sont les promesses électorales. On verra bien qu'est-ce qui va se passer à plus long terme, mais c'est ce que promettent, entre autres, les partis politiques du Québec pour les aînés. 6h27, Julie sera avec nous dans quelques instants pour les infos régionales.
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1: Julie, c'est le mois d'octobre.
2: Oui, jeudi en plus.
1: Bonjour.
2: Bonjour.
1: Comment ça va?
2: Ça va très bien, toi?
1: Oui.
2: On s'en était pas reparlé, mais tu avais gagné ta gageure sur la victoire des Canadiens. Je suis un peu en retard, mais...
1: Ah oui, moi, le match d'avant-hier, tu m'avais dit une victoire, toi, de Toronto.
2: Pour se venger des Blue Jays.
1: Moi, j'avais dit des Canadiens. Oublie ça.
2: Non, ça marche pas.
1: Mais les Toronto qui a quand même gagné hier... leur premier match à domicile, ils jouaient aussitôt le match des Canadiens fini, se préparaient pour l'autre suivant, ils ont gagné hier, c'est la bonne nouvelle pour les amateurs des Maple Leafs.
2: Merveilleux, ma projection s'est rendue, mais 24 heures trop tard.
1: Ouais, c'est pas grave. Mm-hmm. Julie, t'as bien essayé. On parle de politique, le candidat du Parti québécois dans Bonaventure qui se ravise au sujet du développement de la filière des hydrocarbures en Gaspésie.
2: Ben, Pierre-Luc Bugeaud, lors du débat à CUFM le 16 septembre, avait déclaré que si les gens sur le terrain nous disent non, il n'en est pas question, il n'y en aura pas, mais s'il y a des projets qui peuvent avoir un lien avec sans impact sur l'environnement ou très peu, ce sera à évaluer. Le candidat Bugeaud indique avoir finalement confondu les termes. On a un petit problème d'extrait sonore, Rock.
1: Oui, et je ne comprends pas pourquoi ce matin, Julie, je vais essayer de faire quelque chose, ça sera pas très long. On va l'essayer ici, peut-être?
2: Non.
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2: En fait, si je peux résumer la position de Pierre-Luc Bugeaud, finalement, c'est qu'il explique avoir confondu dans le programme du Parti québécois les termes hydrocarbures et hydroélectricité. C'est pourquoi, lors du débat, il s'était avancé sur le fait que le Parti québécois pourrait éventuellement être en accord avec des projets d'hydrocarbures. Mais si l'on se reporte quelques années en arrière, vous vous rappelez, Mégane Perry-Melançon, lorsqu'elle était députée de Gaspé, sous la bannière du Parti québécois, avait fait une chaude lutte, finalement, à des projets comme ceux de Pétrolia en Gaspésie. Et le sujet des projets pétroliers avait été chaud, en fait, de 2018 à 2022, circonscription qu'elle représentait à Gaspé. Et donc, de nouveau candidate dans cette même circonscription, elle rappelle avoir travaillé à ce que le gouvernement du Québec mette un terme au développement de l'industrie du pétrole et du gaz et que le gouvernement, dans l'avenir, ne finance plus non plus aucun projet de cette nature. En 2022, le gouvernement de la CAQ avait fait adopter un projet de loi qui fixait la fin de la recherche d'hydrocarbures au Québec. Et la candidate péquiste signale que cette loi est toujours en vigueur et que sa formation politique n'a pas l'intention d'aller à contresens. On peut l'écouter.
4: C'est un travail qui s'est déjà fait, puis on a déjà décidé de tourner le dos à cette filière-là qui appartient au passé. Pour moi, on a des sources d'énergie renouvelable dans la Gaspésie qu'on doit vraiment mettre de l'avant, dont l'énergie éolienne, où on est déjà très bien positionné à l'échelle internationale. Alors moi, je veux qu'on mette de l'avant nos expertises, qu'on puisse continuer d'être un leader mondial en matière d'énergie verte. Et puis c'est là-dessus qu'on s'engage là, à travailler très fort pour le développement économique de la Gaspésie.
2: Mégane Perry-Melançon croit qu'il n'y a aucune conjoncture économique qui pourrait mener même le chef Paul Saint-Pierre Plamondon à faire changer le parti d'orientation à ce sujet.
4: Ça a toujours été un non. À chaque fois que cette question-là a été posée à mon chef, il n'y a jamais eu d'hésitation. Pour lui, c'est pas un dossier qu'on veut ramener sur la place publique ni dans les projets d'un gouvernement du Parti québécois.
2: De son côté, la CAQ de Christine Fréchette n'a pas fermé la porte à la relance de l'exploration du gaz de schiste et le Parti conservateur d'Éric Duhaime, lui, l'a mis à son programme.
1: Ensuite, Julie, à Gascapéguiag, près de 250 personnes ont participé hier à la marche pour souligner la Journée nationale de la vérité et de la réconciliation.
2: Créée pour honorer les survivants des pensionnats, leurs familles et aux enfants qui ne sont jamais rentrés chez eux, cette journée est un rappel des répercussions durables du système des pensionnats. Le chandail orange porté symbolise la perte de culture, de liberté, d'estime de soi que de nombreux enfants autochtones ont subi. L'attroupement s'est d'abord fait donc hier à l'école primaire de Gascapé-Gag pour ensuite se déplacer jusqu'au Maui Omi Ground pour les prières et les chants. Le professeur culturel à l'école, William Jerome, a animé une partie de la cérémonie, comme il le fait souvent d'ailleurs. Pour lui, cette journée est l'occasion de se recueillir et d'apprendre. Il est important, dit-il, que la jeunesse sache ce qui s'est passé dans les pensionnats, rappelant que des enfants n'ont jamais été revus.
5: So today we are honoring them and make sure that everybody knows and nobody forgets what happened to them long time ago. They were children and they were mothers and they were fathers that they never seen their children again.
2: De jeunes membres de la communauté ont ensuite pris la parole, comme Annabelle Jérôme, qui trouve important de se rassembler, de se souvenir.
6: I basically said that together that the youth of Gascapé-Gag and every other indigenous nation should get together and like spread awareness about truth and reconciliation.
2: Un feu sacré a été aussi allumé pour l'occasion.
1: Et puis, le conseil d'administration de Destination Gaspé annonce la nomination de Danick O'Connor à titre de nouveau directeur général de l'organisme.
2: Oui, celui-ci compte plus d'une vingtaine d'années d'expérience en gestion d'organismes en développement régional. Il a notamment dirigé la stratégie Vivre en Gaspésie durant les 13 dernières années. Selon Daniel Côté, qui est le président de Destination Gaspé, le maire aussi de la ville, Danick O'Connor possède une grande expérience en marketing territorial. Et c'est ce qui a fait de ce candidat donc la personne idéale pour arriver au poste de directeur.
7: C'est un des grands artisans de la stratégie Vivre en Gaspésie qui a porté énormément de fruits dans la région, qui a fait inverser les tendances démographiques, qui a développé le sentiment de fierté, le sentiment d'appartenance à la Gaspésie. Danick a une grande expérience en gestion d'organisation aussi. Donc, je pense que non seulement Gaspé vient de frapper un coup de circuit, mais je pense que c'est un grand chelem qu'on vient de frapper. Là.
2: Son mandat stratégique donc englobera l'accueil des croisières internationales à Gaspé, mais aussi l'ensemble de la promotion touristique de la pointe gaspésienne. Et il verra aussi attirer la main-d'œuvre même et les investisseurs à Gaspé.
1: Ben Julie, merci beaucoup.
2: Je t'en prie, Rock.
1: Oui, on a parlé de toi et moi tantôt hors d'onde de l'entrevue d'Anne-Marie Dussault avec Stanley Volant hier soir. Ça vaut la peine, si vous ne l'avez pas vu, d'aller faire du rattrapage.
2: Hein? Oui, j'avais pas eu l'occasion de le voir hier soir. J'ai eu l'occasion, après que tu m'en aies parlé, d'aller visionner ce moment tellement touchant, je te disais, un moment suspendu carrément dans le temps. Vraiment, c'est une entrevue, des propos profonds. Et puis, j'espère, vont résonner à l'esprit des... du monde politique, d'une part, mais aussi des journalistes, comme nous le sommes finalement, qui ont tendance à avoir fait en sorte que la question autochtone a été très, très occultée de la campagne électorale.
1: Stanley Volant, qui était d'un calme assez assez olympien, comme on dit, mais son message portait beaucoup hier.
2: C'est encore mieux, souvent. Hein?
1: Merci, Julie.
2: Merci. C'est en rattrapage et disponible. Oui. Vous avez seulement à googler Stanley Volant et entrevue avec Anne-Marie Dussault. C'est facilement
1: trouvable. Oui, puis ça vaut vraiment la peine d'aller voir ça. Merci, Julie.
2: Merci
1: à tantôt. 6h38.

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3: On va parler de baseball un petit peu, les séries qui sont commencées, puis il y a déjà des équipes qui sont éliminées. Et c'est le cas, je prenais pour les Red Sox de Boston, mais ça, ils font plus partie du portrait depuis hier. Les Yankees qui ont gagné 9-2 hier à New York pour éliminer Boston et accéder à la série de sections contre les Rays de Tampa Bay. Les White Sox de Chicago ont de leur côté éliminé les Astros de Houston. Ils l'ont porté 7-3 à Houston et ils vont affronter maintenant les Guardians de Cleveland. Les Padres ont également réussi un balayage en prenant les mesures des Cubs de Chicago 4-1 à San Diego. Et dans l'autre série, les Phillies de Philadelphie ont créé l'égalité entre les Braves en vertu d'un gain de 4-3 à Atlanta. On va parler de hockey aussi dans la Ligue nationale. Arthur Seelovs a réussi un blanchissage de 19 arrêts et les Penguins de Pittsburgh qui ont aisément vaincu les Flyers. Écoutez, toute une dégelée pour Philadelphie, ça s'est terminé 7-0. Il y a les Maple Leafs qui ont pour leur part vaincu les Islanders de New York 3-2 pour signer leur première victoire de la saison à Toronto. Et on parle de l'attaquant des Golden Knights de Vegas, William Karlsson, qui a accepté une belle petite prolongation de contrat de 2 ans et de 13,5 millions de dollars US, évidemment, tandis que l'entraîneur-chef de l'Avalanche du Colorado, Jared Bednar, lui a signé une prolongation de 4 ans. Donc voilà pour les sports. Météo qui suit dans quelques petites secondes, à peine.
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3: Ben écoutez, c'est du soleil aujourd'hui avec 21 degrés comme maximum. Avec Humidex, on parle plutôt de 25. Quelques nuages pour ce soir, cette nuit, 16. Ça va s'ennuager demain, vendredi. Quelques averses le matin avec 16 degrés. Mais la bonne nouvelle, c'est que c'est le retour du soleil pour le week-end. Samedi, soleil, 15 degrés. Dimanche, 4 octobre, du soleil, 13 degrés. Les normales saisonnières, maximum 13, minimum 3. Le lever du soleil, ben écoutez, ça va se faire. Non, c'est pas vrai, ça s'est fait à 6h23. Le coucher va se faire à 18h04 et on a 9 au thermomètre.
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On va écouter Phil Collins. Ça va nous mener aux informations de la presse canadienne de 7h et à 7h15. Daniel Sonneau sera avec nous pour la chronique Bande dessinée. Bon jeudi.

0: jeudi 1er octobre 2026 au microphone Rock Harvey. L'abolition du poste de lieutenant-gouverneur et les relations avec les nations autochtones ont occupé l'avant-scène de la campagne électorale québécoise hier. Différents partis ont pris des engagements en faveur des relations avec les Premières Nations et Inuits à l'occasion de la Journée nationale de la vérité et de la réconciliation. Les sorties sur la monarchie se sont aussi poursuivies, alors que le chef péquiste Paul Saint-Pierre Plamondon a précisé qu'un gouvernement péquiste échangerait avec le fédéral pour mettre fin à ce système. Ses rivaux de la coalition Avenir Québec et de Québec solidaire ont montré de l'ouverture à sa proposition. Et de son côté, le chef du Parti libéral du Québec, Charles Milliard, a qualifié M. Saint-Pierre Plamondon de belliqueux et chicanier pour sa position sur la monarchie. Le premier ministre Mark Carney doit annoncer aujourd'hui qu'un pipeline vers la côte ouest sera désigné comme projet d'intérêt national. M. Carney doit se rendre à Fort McMurray en Alberta en compagnie de la première ministre de l'Alberta, Danielle Smith, pour annoncer la nouvelle. Il s'agirait du premier projet à bénéficier de cette désignation depuis l'adoption par Ottawa du projet de loi C-5 il y a plus d'un an. Cette loi confère à Ottawa le pouvoir d'imposer des conditions spéciales pour des projets relevant d'une dizaine de lois fédérales afin de faciliter leur mise en œuvre. L'astronaute canadien Joshua Kotrit doit s'envoler aujourd'hui vers la Station spatiale internationale pour une mission de 6 mois. Si les conditions météorologiques le permettent, il fera partie de l'équipage SpaceX Crew 13 de la NASA qui s'envolera à 11h10 heure de l'Est depuis le Centre spatial Kennedy. Après 9 jours et près de 350 kilomètres parcourus à pied et en rabaska, les participants autochtones et allochtones de l'expédition Mamou Nikanteto ont complété leur périple hier après-midi à Montréal à l'occasion de la Journée nationale de la vérité et de la réconciliation. Malgré tous les efforts nécessaires pour entreprendre un tel voyage, l'instigateur du projet, le Dr Stanley Volant, en ressort plus énergisé qu'avant.
1: Physiquement, j'ai mal au bras, j'ai mal aux jambes, mais j'en sors tout le temps revitalisé, énergisé, mentalement, émotionnellement. Ça me permet de pouvoir construire sur le chemin que j'ai commencé. Et en plus, bien, on se crée des nouveaux amis, des nouvelles familles, des nouveaux alliés.
0: L'ex-député conservateur Richard Martel, qui vient d'être assermenté en tant que sénateur, n'a pas encore choisi quelle sera son affiliation à la Chambre haute. M. Martel pourrait se joindre aux conservateurs du Sénat, mais il se fait aussi courtiser par d'autres groupes de sénateurs. S'il n'a pas encore choisi dans quel camp il se rangera, il soutient que ses valeurs conservatrices resteront.
2: Comme parrain, j'ai pris Claude Carignan, un sénateur conservateur, puis j'ai un fonds conservateur. Ça ne veut pas dire à 100% que je vais aller conservateur. Mais mes valeurs, quand même, restent. Tu sais, oubliez jamais que je n'ai pas traversé la Chambre pour aller libéral. Non? Quand j'ai démissionné, il y avait des raisons. Il y avait un poste au Sénat. J'ai jamais traversé l'autre côté. Je suis un conservateur.
0: Et les ministres du commerce du G20 doivent clore aujourd'hui 2 jours de discussion dans le Wisconsin. Le ministre canadien du commerce international, Maninder Sidhu, devrait s'entretenir avec le représentant américain au commerce, Jamieson Greer. Au cours de cet événement de 2 jours, M. Sidhu devait également rencontrer des responsables de l'Inde et de l'Union européenne. C'était les actualités de la presse canadienne.
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0: C'est du soleil aujourd'hui, ça devient alternant soleil-nuage en mi-journée. On prévoit 21 avec humidex, 25. Quelques nuages ce soir, cette nuit avec 16. Vendredi, c'est un ennuagement. Quelques averses qui vont débuter demain matin, 16 degrés. Soleil pour samedi, le 3 octobre, avec 15 degrés. C'est dégagé dans la nuit de samedi à dimanche, plus 2. Et c'est du soleil aussi pour dimanche, 4 octobre, avec 13. Soleil qui s'est levé ce matin à 6h23, va se coucher à 18h04 et on a 10 degrés actuellement. Je vous l'ai annoncé tantôt, Danny Arsenault sera là dans quelques instants pour la chronique bande dessinée. En musique, Cindy Lauper.

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1: Il est bientôt 7h15. En studio avec nous, il s'appelle Danny Arsenault, c'est Monsieur Danny pour les intimes. Il y a beaucoup d'intimes.
6: Ah oui.
1: Salut Danny Arsenault.
6: Bonjour Rock.
1: Bienvenue pour ta chronique.
6: Merci Rock, et aujourd'hui, je vais t'avouer que j'ai vidé ma boîte de superlatifs parce que j'ai quand même 3 bombes à vous présenter.
1: Ah, des bombes?
6: Ah, c'est incroyable.
1: Tu commences au mois d'octobre en force.
6: Effectivement.
1: Premier invité d'octobre d'ailleurs, et on commence ça avec les fantômes du forum.
6: Eh oui, la saison de hockey, les Canadiens qui ont joué leur premier match, puis là je vous parle aujourd'hui, des fantômes du forum. Je commence tout d'abord par vous parler de Philippe Girard, qui est l'auteur de cette bande dessinée-là, qui tranquillement est en train de s'instaurer comme un rôle de gardien de la mémoire. Parce qu'il fait beaucoup de bandes dessinées. On a parlé de celle de Leonard Cohen. Il a parlé de celui qui a inventé la bombe. Il a parlé du passage de l'écrivain du Petit Prince dans la ville de Québec. Et là, il nous parle des fantômes du forum. Mais Philippe Girard, en plus d'être un homme très cultivé, est un artiste dans l'âme. Et évidemment, ça aurait été peut-être trop facile de nous parler tout simplement des joueurs du Canadien, même si ça avait été intéressant.
1: Oui.
6: Alors, il a décidé de donner une petite touche très, très fascinante, je dirais. Et il nous parle d'un médecin de l'équipe à l'époque là, du Rocket, à l'époque de ses grands joueurs. Et le médecin de l'équipe, lui, il voyageait avec l'équipe. Et on parle de Boston, de New York, de Chicago. Et ce médecin-là était un amateur de jazz.
1: Ah oui!
6: Alors, on a des portraits de nos grands joueurs, des portraits des joueurs qui ont fait des miracles, qui ont marqué l'histoire, mais on parle aussi de ces après-matchs où il va voir Oscar Peterson, Miles Davis, où il va voir des... Et ce que j'ai trouvé admirable ou vraiment intéressant dans cette bande dessinée-là, c'est que, oui, il y a des musiciens que je connaissais, mais il y en a que je ne connaissais pas. Et maintenant, avec l'accès qu'on a à la musique, je me suis mis à écouter plein de musiques différentes et j'ai découvert des grands jazzmen. Alors, il nous fait parfois des pages où on voit presque une affiche de spectacle, où on voit les anciennes publicités. Donc, c'est un document d'histoire et je trouve ça intéressant de mélanger mélanger ces deux mondes-là, la musique et le hockey, parce que ben quand on est amateur, on aime découvrir des trucs.
1: Oui, oui.
6: Ça fait que je trouve que c'est une belle façon de nous introduire.
1: Donc, ouais. Il suit le médecin de l'équipe.
6: Oui, tout à fait.
1: De l'époque.
6: De l'époque.
1: C'est,
6: donc,
1: puis c'est basé sur un fait vécu d'année d'après
6: un
1: toi.
6: Peu, je pense que le médecin, c'est un peu romancé, c'est pas le même, mais les faits sont véridiques.
1: Ok, oui, les faits sont véridiques.
6: Les faits sont véridiques. Et là, on voit plein là, de Dizzy Gillespie. Moi, je ne le connaissais pas. Des trompettistes, des trucs comme ça. Alors, c'est vraiment une bande dessinée très très intéressante, très instructive. Et je trouve ça intéressant parce que si on l'offre à un amateur de hockey, peut-être qu'il va découvrir de la musique. Si on l'offre à un amateur de musique, peut-être qu'il va découvrir le hockey. Donc moi, ben j'aime beaucoup le mariage des deux cultures.
1: Oui, là. Ben je comprends. Ouais, ouais. Puis, Danny, je veux pas m'interférer dans ta chronique, mais ça me fait penser à Boum Boum Geoffrion.
6: Oui.
1: Qui avait eu une blessure. Un vieux joueur des Canadiens, les plus vieux vont s'en souvenir. Moi, je m'en souviens pas, je l'ai pas vu jouer, mais on peut encore retrouver ça sur les réseaux sociaux. Il avait été blessé, il était couché dans un lit d'hôpital. Il y a un journaliste qui arrive qui lui demande « C'est quoi ta blessure, Bernard? » Parce qu'il s'appelait Bernard.
6: Oui.
1: Il dit... Le médecin m'a dit que c'était une surbite. Okay. Il avait mêlé. Il voulait dire une bursite.
6: C'est... Oh,
1: il avait dit une surbite. Le journaliste avait de la misère à pas rire, tu sais. Ouais.
6: Ben vois-tu, pendant que tu parles à la page 67, on le voit, Bernie Geoffrion, coin de tête.
1: Ben, vois-tu?
6: Quand il avait eu son petit bébé. Donc, on est dans ces histoires-là, mais très rigolote anecdote.
1: Puis c'est très drôle, si vous allez voir ça, genre sur YouTube, vous allez trouver ça pas pire pantoute.
6: Ben,
1: parce que c'est, on le voit, là, vraiment couché dans son lit d'hôpital, mais même lui, il rit à un moment donné. Là.
6: Ben, j'irai.
1: Oui, oui. Ensuite, Danny, tu nous parles de La Grande Cueillette.
6: La Grande Cueillette, Rock, c'est probablement la bande dessinée québécoise que j'attendais le plus de la rentrée culturelle. C'est l'histoire d'une personnage qui c'est comme une renarde. Elle habite dans un monde qui, on le voit, a déjà connu des années sombres. Personnage fascinant. Elle va voir qu'est-ce qui se passe parce qu'elle s'aperçoit qu'il y a du trouble près de l'ancienne mine. Et effectivement, il y a du trouble et réalise que les forces du mal se réunissent pour faire un grand acte, un grand mal. Et en revenant, ben elle croise sur son chemin deux personnages. Un petit peu trop joyeux, très naïfs, qui, eux, veulent aller à cette mine-là pour cueillir des champignons.
1: Ah.
6: Donc, il y a la quête incroyable, les forces, mais il y a aussi l'aspect rigolo. Et ça, je crois que c'est la grande force de Alexandre Fontaine-Rousseau, qui est un scénariste québécois qui nous a donné, entre autres, Pitoune et Poutine, qui est un très, très bon scénariste. Et ce que j'aime, c'est qu'il est capable de sérieux, il est capable de grandiose, mais sa touche d'humour, ses jeux de mots sont toujours là. Donc, c'est un scénariste vraiment à découvrir. Et moi, Tom, l'illustrateur, je vous dirais que c'est la relève du Québec. Cet homme-là est un magicien du pinceau. Ses dessins sont hyper évocateurs. On regarde une page, on regarde une case et on pourrait imaginer 100 autres histoires. Tellement ça respire, tellement ça parle, ça communique. Donc, ses dessins sont vraiment très, très beaux. Et on parle ici d'une bande dessinée là, qui fait presque 300 pages. On a le temps de mettre la table. On a le temps aussi d'observer le décor, de prendre le temps, des fois, d'avoir une ou deux pages où il se passe rien, c'est juste beau, c'est juste l'ambiance qui nous pénètre. C'est vraiment une très, très belle bande dessinée qui s'adresse à tous les publics, d'ailleurs. On peut le lire jeune, on peut le lire plus vieux, en pensant peut-être au Seigneur des Anneaux ou à des trucs comme ça, là, on est dans la grande quête. Et les personnages, comme je vous le dis, qui racontent chacun leur histoire, qui respirent la vérité. C'est vraiment quelque chose de magnifique. Aux éditions Pawpaw, on est habitué à ce qu'ils nous donnent des trucs éclatés. Cette fois-ci, c'est réussi. Moi, je vous le dis, c'est une bande dessinée vraiment à lire.
1: Et on termine tout un album que tu as dans les mains, Cochon ou l'homme qui tue Jeanne d'Arc, donc récit historique, j'imagine.
6: Récit historique, Rock, pour les auditeurs à la radio, là, c'est un gros livre noir avec une dorure, c'est quelque chose d'imposant. Et c'est un livre qui est agrémenté d'une vingtaine de pages où des grands historiens français nous expliquent, oui, ce passage-là est vrai, non, sa sœur était pas aussi importante, oui, Jeanne d'Arc a, et on on fait appel à des grands, grands connaisseurs. Le scénario, Xavier Dorison, c'est une pointure que beaucoup connaissent. C'est vraiment quelqu'un d'incroyable. Et là, ben, on a Parnotte, le dessinateur, qui nous offre un dessin hyper réaliste. Rock, l'homme qui s'appelle Cochon, c'est un homme hyper brillant. C'est un homme qui savait que Jeanne d'Arc, après avoir tout fait, là, presque interféré dans la guerre de 100 ans, elle avait changé l'histoire, il s'est dit, si on la pend ou la brûle, elle va devenir un martyr. Donc, dans les coulisses de la cour, il explique à tous ses jurys, il faut faire attention, il faut qu'elle se parjure, il faut qu'elle avoue qu'elle a menti, et de cette façon-là, on va pouvoir tout simplement l'emprisonner, étouffer l'histoire et tuer toute cette légende.
1: Mmh.
6: Alors, on est dans l'arrière-plan. C'est la première fois qu'on voit l'autre côté de la médaille. C'est une bande dessinée qui est très intelligente. On voit certains jurys parfois qui se posent la question puis qui se disent, mais ma foi, on est peut-être devant vraiment une envoyée de Dieu, même si j'y croyais pas au début. Donc, tout s'effrite, tout s'écroule autour de cet homme qui, lui, est un grand intellectuel de l'époque. Et au scénario, ben, on place les choses, la mise en page est incroyable. La pucelle, on la voit de dos tout le temps. Et là, tout d'un coup, quand on la voit de face, c'est une page pleine. Elle a un visage qui assure. C'est une bande dessinée rock que j'ai trouvée admirable. Et je me permets, je me commets, et je vais dire, pour l'instant, c'est ma BD préférée de 2026. C'est vraiment quelque chose d'incroyable. Ils vont en rester à sortir. Peut-être que je changerai d'idée. Mais pour l'instant, je vous dirais que c'est la meilleure bande dessinée que j'ai lue cette année.
1: T'as un gros coup de cœur pour
6: celle-là.
1: C'est
6: vraiment un gros coup de cœur. C'est bien fait. Les dessins, ça respire le Moyen-Âge. C'est un document historique. Donc, Cochon, ou L'homme qui tua Jeanne d'Arc aux éditions d'Argo, c'est à lire vraiment une bande dessinée incroyable.
1: Dany Arsenault, c'est toujours un plaisir. Merci beaucoup d'être passé en studio ce matin pour ta chronique BD.
6: Ça me fait plaisir.
1: Et on a déjà hâte au mois de novembre.
6: Ben, ça s'en vient. Parfait.
1: Merci beaucoup.
6: Bye bye.

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2: Julie, bonjour.
3: Bonjour, Rock.
2: Le chef du Parti québécois était de passage à Gaspé hier.
3: Environ 200 personnes, oui, se sont rassemblées au musée de la Gaspésie lors du passage de Paul Saint-Pierre Plamondon. À 5 jours du scrutin, il est devenu le seul chef de parti à s'être déplacé en Gaspésie. C'était dans le cadre d'un blitz d'une journée en avion pour aller en Abitibi-Témiscamingue et sur la Côte-Nord aussi. Sur l'immigration, Paul Saint-Pierre Plamondon ne croit pas qu'elle réglera la pénurie de main-d'œuvre.
4: C'est important de rappeler que toutes les études sont unanimes. Hausser les seuils d'immigration ne comble pas la pénurie de main-d'œuvre. L'étude de Pierre Fortin, même dans le Financial Post, démontre que ça creuse la pénurie de main-d'œuvre et c'est ce qui explique qu'on a haussé substantiellement l'immigration et qu'on parle toujours de pénurie de main-d'œuvre.
3: Par ailleurs, un gouvernement du Parti québécois ferait augmenter l'immigration en région.
4: On mise sur la régionalisation de l'immigration. Donc, pour des régions comme la Gaspésie, je dis la même chose sur la Côte-Nord, c'est ce qu'on va prioriser comme modèle d'intégration pour une immigration qui est quand même substantielle. On va passer à un nombre de 200 à 250 000 temporaires sur le territoire. C'est quand même beaucoup de monde.
3: Le programme du Parti québécois promet de réduire au moins de moitié l'immigration temporaire à une cible de 250 000 à 300 000 résidents non permanents au terme d'un mandat de 4 ans. Selon Statistique Québec, le nombre de résidents non permanents en ce moment au Québec est de 514 000 personnes. Le PQ veut remplacer les permis de travail restreints à un employeur par des permis de travail régionaux et sectoriels. Et le parti promet de reconnaître l'importance aussi de l'apport des étudiants étrangers en région.
2: Et Julie, Paul Saint-Pierre Plamondon qui a aussi parlé hier de décentralisation en soins de santé.
3: Ouais, décentralisation des pouvoirs en particulier. Selon lui, les établissements doivent détenir une plus grande marge de manœuvre.
4: Vous avez entendu parler de Santé Québec, mais on va débureaucratiser et décentraliser. C'est très important. Il faut que chaque établissement et chaque réseau de santé régional ait la possibilité de recruter, de prendre des initiatives et d'être responsable et non pas être les deux mains liées finalement pour être capable de prendre des initiatives.
3: Autre sujet important sur lequel le prochain gouvernement sera fort attendu en Gaspésie, la réhabilitation du chemin de fer jusqu'à Gaspé. La candidate Mégane Perry-Melançon s'est gardée hier de donner un délai.
5: Ce qu'on souhaite, oui, c'est de pouvoir le réinscrire au PQI, mais il va y avoir du travail à faire avec les partenaires locaux et de les inclure parce que c'est un peu la façon qu'on travaille au Parti québécois, c'est de faire confiance aux acteurs régionaux. Et dans ce dossier-là, ils peuvent jouer un rôle beaucoup plus important. Et c'est ce qu'on s'engage à regarder avec eux pour que ce soit une responsabilité qu'ils partagent.
3: À Bécomo, Paul Saint-Pierre Plamondon, par ailleurs, avait laissé entendre qu'une constitution provisoire d'un Québec souverain n'aurait pas besoin de l'aval des Premières Nations. C'était plus tôt en journée. Le PQ a par ailleurs proposé, à l'occasion de la Journée nationale de la vérité et de la réconciliation, de mettre en place des cours de langue et de culture autochtone dans les écoles primaires et secondaires.
2: Le candidat du Parti québécois dans Bonaventure se ravise au sujet du développement de la filière des hydrocarbures en Gaspésie.
3: Pierre-Luc Bugeaud, lors du débat à CUFM le 16 septembre, avait déclaré au sujet de l'exploration pétrolière que si les gens sur le terrain nous disent non, il n'en est pas question, il n'y en aura pas, mais s'il y a des projets qui peuvent avoir un lien sans impact environnemental ou très peu, ce sera à évaluer. Le candidat Bugeaud indique maintenant avoir confondu les termes.
6: Il y a eu un petit mélange là entre deux dossiers, le dossier d'hydroélectricité et des hydrocarbures. Et je m'en excuse, j'ai aucune gêne à le spécifier.
3: Mégane Perry-Melançon verrouille quant à elle la porte au sujet d'un retour en arrière dans ce dossier, rappelant que ce dossier d'ailleurs des projets pétroliers a été très chaud de 2018 à 2022 à Gaspé et en Gaspésie en entier d'ailleurs, lorsqu'elle était députée sous la bannière du Parti québécois. De nouveau candidate, elle souligne avoir travaillé à ce que le gouvernement du Québec mette un terme au développement de l'industrie, du pétrole et du gaz. Le gouvernement de la CAQ a fait adopter un projet de loi qui fixait la fin de la recherche d'hydrocarbures au Québec et le financement par l'État des projets. La candidate péquiste signale que cette loi est toujours en vigueur et que sa formation politique n'a pas l'intention d'aller à contresens.
7: C'est un travail qui s'est déjà fait, puis on a déjà décidé de tourner le dos à cette filière-là qui appartient au passé. Pour moi, on a des sources d'énergie renouvelable dans la Gaspésie qu'on doit vraiment mettre de l'avant, dont l'énergie éolienne, où on est déjà très bien positionné à l'échelle internationale. Alors moi, je veux qu'on mette de l'avant nos expertises, qu'on puisse continuer d'être un leader mondial en matière d'énergie verte. Et puis c'est là-dessus qu'on s'engage là, à travailler très fort pour le développement économique de la Gaspésie.
3: Mégane Perry-Melançon est ferme. Elle croit qu'il n'y a aucune conjoncture économique qui pourrait mener le chef à faire changer le parti d'orientation.
7: Ça a toujours été un non. À chaque fois que cette question-là a été posée à mon chef, il n'y a jamais eu d'hésitation. Pour lui, c'est pas un dossier qu'on veut ramener sur la place publique ni dans les projets d'un gouvernement du Parti québécois.
3: La CAQ de Christine Fréchette n'a pas fermé la porte à la relance de l'exploration du gaz de schiste au Québec. Le Parti conservateur d'Éric Duhaime l'a mis à son programme.
2: C'est à Gascapédiag, près de 250 personnes qui ont participé hier à la marche pour souligner la Journée nationale de la vérité et de la réconciliation.
3: C'est plus que l'an dernier, créé pour honorer les survivants des pensionnats, leurs familles et les enfants qui ne sont jamais rentrés chez eux. Cette journée est un rappel des répercussions durables du système des pensionnats. L'attroupement s'est d'abord fait à l'école primaire de Gascapédiag pour se déplacer jusqu'au Maui Omi Ground pour les prières et les chant. Le professeur culturel à l'école, William Jérôme, a animé une partie de la cérémonie. Pour lui, cette journée est l'occasion de se recueillir et d'apprendre.
8: So today we are honoring them and make sure that everybody knows and nobody forgets what happened to them long time ago. They were children and they were mothers and they were fathers that they never seen their children again.
3: Des jeunes membres de la communauté ont ensuite pris la parole, comme Annabelle Jérôme, qui trouve important de se rassembler, de se souvenir.
9: I basically said that together that the youth of Gascapédia and every other Indigenous nation should get together and like spread awareness about truth and reconciliation.
3: Un feu sacré a aussi été allumé sur ce site où se trouve les tipis.
2: Et le conseil d'administration de Destination Gaspé annonce la nomination de Danick O'Connor à titre de nouveau directeur général de l'organisme.
3: Danick O'Connor, qui compte plus d'une vingtaine d'années d'expérience en gestion d'organismes en développement régional, il a dirigé la stratégie Vivre en Gaspésie durant les 13 dernières années. Selon Daniel Côté, président de Destination Gaspé, Danick O'Connor possède une grande expérience en marketing territorial.
10: C'est un des grands artisans de la stratégie Vivre en Gaspésie qui a porté énormément de fruits dans la région, qui a fait inverser les tendances démographiques, qui a développé le sentiment de fierté, le sentiment d'appartenance à la Gaspésie. Danick a une grande expérience en gestion d'organisation aussi. Donc, je pense que non seulement Gaspé vient de frapper un coup de circuit, mais je pense que c'est un grand chelem qu'on vient de frapper.
3: Son mandat stratégique englobera bien sûr l'accueil des croisières internationales par le biais d'Escale Gaspésie, mais aussi l'ensemble de la promotion touristique sur la pointe de la péninsule gaspésienne, puis la promotion territoriale pour attirer de la main-d'œuvre et des investissements aussi à Gaspé.
2: Merci beaucoup, Mme Drapeau.
3: Je t'en prie, Rock.
2: À tantôt.
3: Oui.
2: 7h41.
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2: Il y a du bon baseball à la télévision pour les amateurs. Les Yankees, hier, qui ont gagné 9-2 à New York. Donc, ils éliminent les Red Sox de Boston et accèdent à la série de section, oui, contre Tampa Bay. Les White Sox de Chicago ont de leur côté éliminé les Astros. Ils l'ont porté 7-3 à Houston. Ils affronteront maintenant les Guardians de Cleveland. Il y a les Padres qui ont également réussi un balayage en prenant la mesure des Cubs de Chicago, 4-1 à San Diego. Et dans l'autre série, les Phillies de Philadelphie ont créé l'égalité contre les Braves. C'est en vertu d'un gain de 4-3 à Atlanta. Dans le monde du hockey, hier, dans la Ligue nationale, Arthur Seelovs a réussi un blanchissage de 19 arrêts. Les Penguins de Pittsburgh qui ont aisément vaincu les Flyers 7-0 hier à Philadelphie. Les Maple Leafs qui ont pour leur part vaincu les Islanders de New York 3-2 pour signer leur première victoire de la saison à Toronto. Et on parle de l'attaquant des Golden Knights de Vegas, William Karlsson, qui a accepté une prolongation de contrat de 2 ans et de 13,5 millions de dollars américains, tandis que l'entraîneur-chef de l'Avalanche du Colorado, Jared Bednar, a signé une prolongation de 4 ans. Il est 7h50 minutes.
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2: Aujourd'hui, c'est du soleil. Ça devient alternant soleil et...

de nuages en mi-journée. On dirait qu'on est déjà rendu là. Maximum 21, humidex 25 aujourd'hui. Quelques nuages pour ce soir, cette nuit avec 16. Vendredi 2 octobre, c'est un ennuagement. Quelques averses qui vont débuter le matin. Température stable près de 16. Des passages nuageux pour la nuit de vendredi avec 6. Soleil, samedi 3 octobre, maximum de 15. Dégagé dans la nuit de samedi, plus 2. Et du soleil dimanche avec 13 degrés. Au thermomètre, 11 degrés. En musique, l'excellent Émile Dubé, « Prendre mon souffle ».

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2: Jeudi 1er octobre 2026, au microphone Rock Harvey. L'abolition du poste de lieutenant-gouverneur et les relations avec les nations autochtones ont occupé l'avant-scène de la campagne électorale québécoise hier. Différents partis ont pris des engagements en faveur des relations avec les Premières Nations et Inuits à l'occasion de la Journée nationale de la vérité et de la réconciliation. Les sorties sur la monarchie se sont aussi poursuivies, alors que le chef péquiste Paul Saint-Pierre Plamondon a précisé qu'un gouvernement péquiste échangerait avec le fédéral pour mettre fin à ce système. Ses rivaux de la coalition Avenir Québec et de Québec solidaire ont montré de l'ouverture à sa proposition. Et de son côté, le chef du Parti libéral du Québec, Charles Milliard, a qualifié M. Saint-Pierre Plamondon de belliqueux et chicanier pour sa position sur la monarchie. Le premier ministre Mark Carney doit annoncer aujourd'hui qu'un pipeline vers la côte ouest sera désigné comme projet d'intérêt national. M. Carney doit se rendre à Fort McMurray en Alberta en compagnie de la première ministre de l'Alberta, Danielle Smith, pour annoncer la nouvelle. Il s'agirait du premier projet à bénéficier de cette désignation depuis l'adoption par Ottawa du projet de loi C-5 il y a plus d'un an. Cette loi confère à Ottawa le pouvoir d'imposer des conditions spéciales pour des projets relevant d'une dizaine de lois fédérales afin de faciliter leur mise en œuvre. L'astronaute canadien Joshua Cotterit doit s'envoler aujourd'hui vers la Station spatiale internationale pour une mission de 6 mois. Si les conditions météorologiques le permettent, il fera partie de l'équipage SpaceX Crew 13 de la NASA qui s'envolera à 11h10 heure de l'Est depuis le Centre spatial Kennedy. Après 9 jours et près de 350 kilomètres parcourus à pied et en rabaska, les participants autochtones et allochtones de l'expédition Mamou Nikanteto ont complété leur périple hier après-midi à Montréal à l'occasion de la Journée nationale de la vérité et de la réconciliation. Malgré tous les efforts nécessaires pour entreprendre un tel voyage, l'instigateur du projet, le Dr Stanley Volant, en ressort plus énergisé qu'avant.
3: Physiquement, j'ai mal au bras, j'ai mal aux jambes, mais j'en sors tout le temps revitalisé, énergisé, mentalement, émotionnellement. Ça me permet de pouvoir construire sur le chemin que j'ai commencé. Et en plus, bien, on se crée des nouveaux amis, des nouvelles familles, des nouveaux alliés.
2: L'ex-député conservateur Richard Martel, qui vient d'être assermenté en tant que sénateur, n'a pas encore choisi quelle sera son affiliation à la Chambre haute. Monsieur Martel pourrait se joindre aux conservateurs du Sénat, mais il se fait aussi courtiser par d'autres groupes de sénateurs. S'il n'a pas encore choisi dans quel camp il se rangera, il soutient que ses valeurs conservatrices resteront.
4: Comme parrain, j'ai pris Claude Carignan, un sénateur conservateur, puis j'ai un fond conservateur. Ça ne veut pas dire à 100% que je vais aller conservateur. Mais mes valeurs, quand même, restent. Tu sais, oubliez jamais que je n'ai pas traversé la Chambre pour aller libéral. Non? Quand j'ai démissionné, c'est qu'il y avait des raisons. Il y avait un poste au Sénat. J'ai jamais traversé l'autre côté. Je suis un conservateur.
2: Et les ministres du commerce du G20 doivent clore aujourd'hui 2 jours de discussion dans le Wisconsin. Le ministre canadien du commerce international, Maninder Sidhu, devrait s'entretenir avec le représentant américain au commerce, Jamieson Greer. Au cours de cet événement de 2 jours, M. Sidhu devait également rencontrer des responsables de l'Inde et de l'Union européenne. C'était les actualités de la presse canadienne.
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2: C'est du soleil. Ça devient alternant soleil-nuage en mi-journée, mais on dirait que les nuages sont déjà arrivés. Je sais pas chez vous, mais du côté de la station, oui. Maximum 21. Humidex 25 aujourd'hui. Ce soir, cette nuit, quelques nuages. 16. Demain, ça sent nuage. Quelques averses débutant demain matin avec 16 degrés. Des passages nuageux avec 40% de probabilité d'averses pour la nuit de vendredi avec 6. C'est une belle fin de semaine qui s'en vient. Soleil samedi avec 15 et soleil dimanche, 13 degrés. Soleil qui s'est levé à 6h23, on va se coucher à 18h04, actuellement 11 au thermomètre.

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6: Restez là dans quelques minutes. Je m'entretiens avec Daniel Barrio, un Gaspésien qui s'en va au championnat du monde de gravel en Australie. Je ne sais pas trop c'est quoi, mais on va en savoir plus tout de suite après cette chanson de Léa Jarry.

0: Je vous en ai parlé un petit peu tantôt. Il s'appelle Daniel Barriot, originaire de Saint-Alphonse, et il s'en va au championnat du monde de gravel en Australie. Ça mange quoi en hiver, cette affaire-là? Daniel Barriot, bonjour.
1: Yes, bonjour, Rock. Comment ça va?
0: Ben, ça va très bien toi-même.
1: Ben oui, super, super.
0: Daniel, ça fait longtemps qu'on s'était pas parlé, puis je me dis, quand on se parle, t'as toujours un plan quelconque qui s'en vient. Et là, c'est pas rien. Ce championnat du monde de gravel, explique-nous, puis aux auditeurs, c'est quoi au juste?
1: Ben, en gros, dans le fond, c'est né dans le coin des années 2000 aux États-Unis. Pour rendre ça simple, c'est une course de vélo de route, comme vous avez vu en fin de semaine passée à Montréal. Sauf que là, ça se passe dans des chemins forestiers, dans des chemins un petit peu plus reculés. Fait que c'est un hybride entre une course de vélo de montagne et une course de vélo de route. Fait qu'on a vraiment un vélo qui s'apparente à un vélo de route avec des pneus plus gros, comme un vélo de montagne. Puis là, on fait des courses de 145. Des fois, ça peut aller jusqu'à 200, 230. Il y a même des super courses de 500 km.
0: Donc, c'est quand même une grosse compétition. Je voyais des photos que tu nous as envoyées. T'as un gilet de l'équipe. Est-ce que c'est l'équipe du Canada qui s'en va là?
1: Oui. Dans le fond, on est 29 représentants de l'équipe canadienne. Dans le fond, juste, il va quand même avoir le volet élite. Ça, c'est vraiment les professionnels. Moi, je vais courir dans la catégorie d'âge, dans le fond, qui est dans ma... C'est tout séparé par tranche d'âge de 5 ans. Puis moi, je vais courir dans la catégorie de 40-44 ans. Fait que on va être, comme je vous disais, là, une bonne petite délégation canadienne qui va être là.
0: Bon, c'est-tu possible de savoir comment tu t'es ramassé là, Daniel? T'avais entendu parler... comment tu t'es retrouvé là?
1: Des fois, je me le demande moi-même. Mais, dans le fond, c'est les championnats du monde existent depuis 2022.
0: Oui.
1: Ça s'est passé principalement plus en Europe. Puis avec ça, il y a eu une série de courses que l'UCI a organisées. Fait qu'il y avait deux courses qualificatives au Canada. Il y en avait une au nord de Gatineau, à Wakefield, exactement, à la fin juin. Puis c'est là qu'une de mes amies me l'a envoyé. Elle m'a dit « Ah, ça pourrait peut-être t'intéresser, c'est à côté de chez vous. » J'ai dit « Ben, pourquoi pas, ça pourrait être drôle. » Fait que j'ai repris l'entraînement beaucoup plus sérieusement. J'ai tout le temps été actif, j'ai tout le temps fait du vélo. Mais dans le fond, l'automne passé, je me suis mis ça comme objectif. Ça a super bien été. Tous les podiums étaient automatiquement préqualifiés pour aller à l'événement. Et le top 25%, dans le fond, selon ta catégorie d'âge. Moi, personnellement, je m'étais dit qu'en bas d'un podium, j'aurais pas place à aller au championnat du monde, surtout que c'est en Australie, c'est quand même très loin.
0: Oui.
1: Fait que, puis finalement, la course a super bien été. C'est une course un petit peu tactique. Il y avait quand même des anciens professionnels, là. Pour les gens qui connaissent, il y avait Ted King qui était sur la même ligne de départ que moi, qui était un ancien professionnel qui a fait à plusieurs reprises le Tour de France.
0: Oh!
1: Fait que c'était quand même un peloton relevé. Lui, naturellement, il a gagné l'événement, puis moi, j'ai fini troisième, là. Fait que ça a quand même super bien été. Je me suis bien senti. Fait que je me suis dit, ben, on a juste une chance, on a juste une vie. Fait qu'à un moment donné, ça a fait OK, go, on y va.
0: Donc, Daniel, tu ne recules jamais devant aucun défi, ça, on le sait. Comment tu t'es entraîné pour ça, justement? Parce que tu dis que ça fait déjà un petit bout, là, que tu as repris l'entraînement du vélo.
1: Ben, dans le fond, j'ai une de mes amies qui est coach cycliste. On a des applications, on était capable de communiquer ensemble avec les applications. Puis on a un système, dans le fond, quand les gens vont au gym, dans le fond, tu sais, c'est les poids, ils ont une certaine force de livre. En vélo, ça fonctionne avec des watts, c'est la puissance qu'on développe en pédalant. Fait que là, elle me donnait des intervalles de maintenir des 10 minutes, des 3 minutes avec des objectifs. Puis après ça, ben j'ai certaines group rides, là, on se garde actif. Mais j'avais vraiment 3 entraînements spécifiques par semaine. Puis après ça, les week-ends, j'avais des longues rides de 3, 4 et 5 heures parfois.
0: OK. Et là, le voyage, tu le dis, tu pars pour l'Australie, c'est demain, je pense.
1: Oui, oui, vous m'attrapez en train de faire mes valises là, en ce moment.
0: Mais
1: je décolle demain midi.
0: OK.
1: J'ai calculé, j'ai 26 heures d'avion à faire, plus les décalages, plus les arrêts. Je pense que... J'ai arrêté de calculer, mais je pense que j'étais à 35 heures exactement que ça me que ça m'occasionne comme voyage.
0: Puis là, officiellement, la compétition commence quand?
1: Officiellement, la compétition est le 11 octobre.
0: OK.
1: Mon départ est à 10h40 heure de l'Australie. Ben avec le décalage horaire, il va y avoir 12 heures de décalage. Là, fait que ça va être dans la nuit de samedi à dimanche pour les gens d'ici, là.
0: Donc, comment tu vois ça avec le décalage? Ça te donne quand même quelques jours pour t'adapter, mais c'est quand même pas évident, là.
1: Oh, ça l'a coupé un petit peu, mon rock.
0: Ah, OK. Oui, je disais, Daniel, c'est pas évident parce que avec le décalage horaire et tout ça, comment tu vois ça, même si t'as quelques jours pour t'adapter?
1: Oui, tu sais, je vais quand même arriver dans le fond dimanche midi. Je vais essayer de... C'est sûr que c'est quelque chose qui... Je sais pas comment je vais réagir. Je l'ai pas vraiment vécu encore. Je vais quand même essayer de commencer tôt là à me switcher à l'heure de l'Australie le plus rapidement possible pour le question de sommeil.
0: Oui.
1: Puis après ça, c'est de rester hydraté. Puis, mais tu sais, je suis en bonne forme. Je suis encore relativement jeune, même à 42 ans. Fait qu'on devrait s'adapter. On s'adapte moins vite qu'à 20 ans, mais on... Ça va bien aller, là, j'ai confiance. C'est pas quelque chose qui me stresse en tant que tel. Là.
0: Et là, oui, bien, hydraté, puis même ce qu'on mange, un athlète comme toi, tu dois faire attention à ce que tu manges pour mieux performer aussi.
1: Oui, oui, exactement. Tout ce qui est... on a pris des... On essaie de choisir des bons aliments. J'ai quand même une bonne quantité de protéines à manger. Après ça, il faut quand même faire attention aux glucides qu'on consomme. Mais notre corps en a quand même de besoin. Mais tu sais, de garder des bonnes habitudes de vie saine. C'est sûr que j'ai pas beaucoup mangé de chips et j'ai pas beaucoup bu de bière les dernières semaines.
0: C'est sûr que ça doit pas. L'Australie, c'est pas une place qu'on va si souvent que ça. Est-ce que c'est la première fois dans ton cas?
1: Oui, exactement. C'était un peu pour ça la motivation d'aller en Australie. C'est parce que mis à part les championnats du monde, c'est quand même, dans le fond, je m'en vais faire un voyage en Australie. On va compléter pour aller voir la Nouvelle-Zélande en même temps parce que c'est quand même juste un pays voisin.
0: Puis oui.
1: Avec 26 heures d'avion, je m'attends pas à y retourner l'année prochaine. Fait que c'est quand même stimulant d'aller voir ça, là, d'aller voir les kangourous. Là-bas, ça va être le printemps en plus. Fait que les arbres vont être en fleurs, en feuilles, puis les nouvelles fleurs. Fait que ça va être quand même assez spécial. Puis je m'en vais pas dans le coin de Melbourne ou Sydney, qui est vraiment plus dans l'est. Mais moi, je m'en vais dans l'ouest australien.
0: Okay.
1: Qui est un petit peu plus reculé, puis un petit peu plus, comme qu'on dirait, sauvage. Il va y avoir plein de kangourous, puis tout. Fait que ça va être vraiment une belle expérience.
0: Toi, tu vas découvrir les kangourous, puis les Australiens vont découvrir Daniel Barrios. C'est quand même pas pire.
1: Ouais, puis je suis prêt. Je me suis entraîné fort, puis je suis pas mal dans la meilleure forme que j'ai été. Je suis même plus en forme que quand j'avais 30 ans. Fait que je suis vraiment encouragé. J'ai fait des bons trainings. La forme est là. Il reste juste à savoir... être capable de tout mettre ça un petit peu en place, puis d'être capable de livrer la marchandise le jour J, mais j'ai fait ce que j'avais à faire. Je suis vraiment satisfait.
0: Daniel, j'aimerais ça qu'on se donne rendez-vous, ben, peut-être tantôt par Messenger à ton retour. J'aimerais entendre tes commentaires quand tu seras prêt, évidemment, là, avec le décalage, quand tu seras remis de ton voyage, mais on va se donner un rendez-vous pour que les gens sachent comment ça s'est passé.
1: Ben oui, il n'y a pas de problème. On communiquera, on fera un petit suivi. Soyez crainte, là, je vais bien représenter la Gaspésie, je vais vous faire honneur.
0: Ben ça, j'en doute pas du tout. Puis fais attention si tu parles aux étrangers, Daniel. Là.
1: Ils sont gentils, les Australiens. C'est un peuple qui nous ressemble beaucoup, là, les Australiens.
0: C'est vrai, hein?
1: On a quand même beaucoup d'affinités avec eux autres. Fait que je suis pas convaincu que je vais bien m'entendre.
0: Daniel Barrios de Saint-Alphonse, on est très fiers de toi. Merci d'avoir pris quelques minutes avec nous. Puis on se donne des nouvelles à ton retour. Et on te souhaite bonne chance pour cette superbe compétition, le championnat du monde de gravel.
1: Yes, merci beaucoup, Rock.
0: À bientôt.

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2: Oui, Julie, rebonjour.
3: Rebonjour, Rock.
2: L'accueil de travailleurs sénégalais dans les CPE pourrait être moins ardu que ce qui semblait se dessiner ces derniers jours.
3: Les directions des CPE de la Baie et le voyage de mon enfance laissaient entendre que la formation offerte par le cégep de la Gaspésie-les-Îles au Sénégal ne serait peut-être pas reconnue par Québec et Ottawa. Le député du Bloc québécois, Alexis Deschênes, note que les CPE n'ont pas essuyé de refus d'Ottawa puisqu'ils n'ont pas soumis de demande encore. Et il invite les établissements à le faire d'abord. Le député gaspésien est tout de même entré en contact avec les cabinets des ministres fédéraux de l'immigration et de l'emploi. Alexis Deschênes demandera que l'attestation d'études collégiales en éducation à la petite enfance, un diplôme québécois, soit reconnu. Ainsi, les permis de travail pourront être émis aux éducatrices qualifiées au Sénégal.
4: Ce qui est important, c'est que du côté du gouvernement fédéral, on accepte le fait que ces éducatrices, bien qu'ils aient pas un DEC, mais une AEC, donc d'une durée moins longue, soient quand même reconnues comme de la main-d'œuvre qualifiée qui a accès au permis de travail étranger temporaire, parce que c'était ça l'idée du gouvernement du Québec qui a investi 600 000 $ pour former ces éducatrices-là. Et aussi, avec une AEC d'un an, les citoyennes ou citoyens du Québec peuvent le travailler dans un CPE. Donc, c'est un vrai cours avec un vrai diplôme.
3: Alexis Deschênes note par ailleurs que le travail d'éducatrice à la petite enfance fait partie de la quarantaine de types d'emplois signifiés par Québec à Ottawa comme méritant le traitement accéléré.
2: La table de la forêt privée réclame de l'aide sur le carburant, du support pour trouver des débouchés pour les bois de faible qualité et aussi une hausse des budgets d'aménagement.
3: Oui, la table de la forêt privée réclame des actions des acteurs politiques pour l'aider à faire face aux nombreux défis auxquels elle fait face. Un meilleur soutien est essentiel pour la poursuite des activités en forêt privée en particulier, pour assurer la pérennité de certains secteurs. Sylvain Roy, le président de l'Agence de mise en valeur de la forêt privée de la Gaspésie, les îles, explique que la situation est sérieuse. Des entreprises pourraient fermer, dit-il.
5: Ben écoute, c'est pas compliqué. On a des entrepreneurs en forêt privée qui actuellement n'avaient pas soumissionné avec le prix du diesel qui existe actuellement, puis qui sont sur le bord de donner les clés aux banques.
3: Sans aide, l'approvisionnement en bois privé aux usines risque de ralentir, ce qui aura un impact sur les prix.
5: Si on n'a pas d'aide, et qu'un nombre de propriétaires se retirent de l'offre de leur potentiel forestier, ce qui va diminuer le volume pour les entreprises et créer une problématique d'approvisionnement.
3: En 2025, la forêt privée gaspésienne a fourni 236 000 mètres cubes de bois à l'industrie.
2: Le chef du Parti québécois était de passage à Gaspé hier.
3: Environ 200 personnes se sont rassemblées au musée de la Gaspésie lors du passage de Paul Saint-Pierre Plamondon. 5 jours du scrutin, il est devenu le seul chef de parti jusqu'ici à s'être déplacé en Gaspésie. C'était dans le cadre d'un blitz d'une journée en avion pour aller en Abitibi-Témiscamingue et sur la Côte-Nord également. Sur l'immigration, Paul Saint-Pierre Plamondon ne croit pas qu'elle réglera la pénurie de main-d'œuvre.
6: C'est important de rappeler que tous les études sont unanimes. Hausser les seuils d'immigration ne comble pas la pénurie de main-d'œuvre. L'étude de Pierre Fortin, même dans le Financial Post, démontre que ça creuse la pénurie de main-d'œuvre. Et c'est ce qui explique qu'on a haussé substantiellement l'immigration et qu'on parle toujours de pénurie de main-d'œuvre.
3: Par ailleurs, un gouvernement du Parti québécois ferait augmenter l'immigration en région.
6: On mise sur la régionalisation de l'immigration. Pour des régions comme la Gaspésie, j'ai dit la même chose sur la Côte-Nord, c'est ce qu'on va prioriser comme modèle d'intégration pour une immigration qui est quand même substantielle. On va passer à un nombre de 200 à 250 000 temporaires sur le territoire, c'est quand même beaucoup de monde.
3: Le PQ veut réduire au moins de moitié l'immigration temporaire à une cible de 250 000 à 300 000 résidents non permanents au terme d'un mandat de 4 ans. Selon Statistique Québec, le nombre de résidents non permanents en ce moment au Québec est de 514 000 personnes. Le PQ veut remplacer par ailleurs les permis de travail restreints à un employeur par des permis de travail régionaux ou sectoriels et le parti promet de reconnaître l'importance de l'apport des étudiants étrangers en région.
2: Et Julie, Paul Saint-Pierre Plamondon, qui a aussi parlé hier de décentralisation en soins de santé.
3: Le chef du Parti québécois a promis d'accorder plus de pouvoir en région.
6: Vous avez entendu parler de Santé Québec, mais on va débureaucratiser et décentraliser. C'est très important. Il faut que chaque établissement et chaque réseau de santé régional ait la possibilité de recruter, de prendre les initiatives et d'être responsable et non pas être les deux mains liées finalement, pas être capable de prendre des initiatives.
3: Autre dossier important sur lequel le prochain gouvernement sera attendu en Gaspésie, c'est la question de la réhabilitation du rail jusqu'à Gaspé. Et sur cette question, la candidate dans Gaspé au Parti québécois, Mégane Perry-Mélançon, s'est gardée de donner un délai.
7: Ce qu'on souhaite, oui, c'est de pouvoir le réinscrire au PQI, mais il va y avoir du travail à faire avec les partenaires locaux et de les inclure parce que c'est un peu la façon qu'on travaille au Parti québécois, c'est de faire confiance aux acteurs régionaux. Et dans ce dossier-là, ils peuvent jouer un rôle beaucoup plus important. Et c'est ce qu'on s'engage à regarder avec eux pour que ce soit une responsabilité qu'ils partagent.
3: Plus tôt en journée à Baie-Comeau, Paul Saint-Pierre Plamondon a laissé entendre qu'une constitution provisoire d'un Québec souverain n'aurait pas besoin de l'aval des Premières Nations. Le chef du Parti québécois a par ailleurs proposé, à l'occasion de la Journée nationale de la vérité et de la réconciliation, de mettre en place des cours de langue et de culture autochtone dans les écoles primaires et secondaires.
2: Et le candidat du Parti québécois dans Bonaventure se ravise au sujet du développement de la filière des hydrocarbures en Gaspésie.
3: Pierre-Luc Bugeaud, lors du débat à CUFM le 16 septembre, avait déclaré au sujet de l'exploration pétrolière que si les gens sur le terrain nous disent non, il n'en est pas question, il n'y en aura pas. Mais s'il y a des projets qui peuvent avoir un lien sans impact environnemental ou très peu, ce sera à évaluer, avait-il déclaré. Le candidat Bugeaud indique maintenant avoir confondu les termes.
8: Il y a eu un petit mélange là, entre deux dossiers, le dossier d'hydroélectricité et des hydrocarbures. Et, je m'en excuse, j'ai aucune gêne à le spécifier. Là.
3: Mégane Perry-Mélançon dans Gaspé verrouille la porte au sujet d'un retour en arrière dans ce dossier, rappelant que le sujet des projets pétroliers a été très chaud de 2018 à 2022 à Gaspé, lorsqu'elle était députée sous la bannière du Parti québécois. De nouveau candidate, elle souligne avoir travaillé à ce que le gouvernement du Québec mette un terme au développement de l'industrie, du pétrole et du gaz. Le gouvernement de la CAQ a fait adopter un projet de loi, d'ailleurs, qui fixait la fin de la recherche d'hydrocarbures au Québec. La candidate péquiste signale que cette loi est toujours en vigueur et que sa formation politique n'a pas l'intention d'aller à contresens.
9: C'est un travail qui s'est déjà fait, puis on a déjà décidé de tourner le dos à cette filière-là qui appartient au passé. Pour moi, on a des sources d'énergie renouvelable dans la Gaspésie qu'on doit vraiment mettre de l'avant, dont l'énergie éolienne où on est déjà très bien positionné à l'échelle internationale. Alors moi, je veux qu'on mette de l'avant nos expertises, qu'on puisse continuer d'être un leader mondial en matière d'énergie verte. Et puis c'est là-dessus qu'on s'engage là, à travailler très fort pour le développement économique de la Gaspésie.
3: Celle qui aspire à redevenir la députée de Gaspé croit qu'il n'y a aucune conjoncture économique qui pourrait mener le chef Paul Saint-Pierre Plamondon à faire changer le parti d'orientation à ce sujet.
9: Ça a toujours été un non. À chaque fois que cette question-là a été posée à mon chef, il n'y a jamais eu d'hésitation. Pour lui, c'est pas un dossier qu'on veut ramener sur la place publique ni dans les projets d'un gouvernement du Parti québécois.
3: La CAQ de Christine Fréchette n'a pas fermé la porte à la relance de l'exploration du gaz de schiste au cours de la campagne. Le Parti conservateur d'Éric Duhaime l'a mis à son programme quant à lui.
2: Julie, merci beaucoup pour ce déjà jeudi.
3: Je t'en prie.
2: Je te souhaite une belle journée.
3: Bonne journée aussi. À demain.
2: À demain, 8h41.
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2: Oui, mesdames et messieurs. Bonjour, Pénélope.
3: Oui. Bonjour, Carvey.
2: Comment ça va ce matin?
3: Ben, ça va très bien.
2: Oui.
3: As-tu
2: fait des beaux dodos?
3: Quand même, pas pire.
2: Oui. Pas pire.
3: Je me suis réveillée de bonne heure. Il y a des semaines comme ça.
2: Moi, ce que je trouve beau dans ton cas, c'est que ta course est déjà faite, ton exercice est déjà fait, puis il est 8h48.
3: C'est fou, hein?
2: Tu t'es levé à quelle heure?
3: Ben, je me lève tout le temps autour de 5h.
2: Ah oui? 5h, t'es vraiment, 5h30. T'es une lève tôt, toi?
3: Toujours. Depuis, écoute, j'étais adolescente, ado, puis je sortais, puis je me levais tôt.
2: C'est ça. Chacun a son rythme, hein?
3: Ah oui. Oui.
2: Parce que t'as des gens qui ont besoin de dormir jusqu'à 7h. Toi, à 5h30, tu es correct, là.
3: Pis ça se dément pas. Hein? Moi, j'ai ma plus petite sœur, ma plus jeune sœur, là.
2: Oui.
3: C'était difficile à l'école, à lever du corps. Tu sais, je me souviens d'elle qui est assise sur son lit, elle mettait un bord, retournait dans sa chambre 30 minutes plus tard, elle avait encore juste un bas d'un pied. Je veux dire, c'était long.
2: Elle aimait snoozer.
3: Ben oui. Et le soir, par contre, et elle a toujours été comme ça. Marie-Michel, c'est quelqu'un... On dirait qu'elle prend son second souffle le soir. Elle peut faire toutes sortes d'affaires. Elle vit, puis elle a toujours vécu comme ça. Puis ce qui est drôle, c'est qu'elle a une petite fille qui est parée comme
2: ça. Ah oui?
3: Fait qu'elle vit la difficulté de partir à l'école avec sa fille. Parce que c'est... Bon, en tout cas, mais moi, c'est ça. On était comme toujours sur deux... biorythme différent, là.
2: Mais c'est vrai, puis moi, je suis pas un gars de soir non plus. Moi, le soir,
3: non, t'as
2: là,
3: jamais été.
2: Moi, ça ralentit, là.
3: Mais dans le temps que tu faisais de la musique, ça devait être difficile.
2: Oui, ben j'ai toujours trouvé ça difficile,
3: ah,
2: effectivement.
3: C'est ça.
2: Moi, je suis vraiment un gars de plus de matin aussi. Alors, c'est pour ça que... Mais c'est vrai, on a tous notre biorythme, ben, je sais pas comment appeler ça, là, mais...
3: Comme moi, là, si je me lève, l'autre jour, je me suis levé un petit peu en retard, pour moi. Il était comme 7h. J'avais l'impression que j'ai été en retard toute la journée.
2: OK.
3: Ah non, tu sais...
2: Mais la fin de semaine, réussis-tu à dormir plus?
3: Un petit peu plus.
2: Ouais.
3: Pas beaucoup plus.
2: Moi, j'ai pas de misère la fin de semaine, par contre, à me lever à 7h30, 8h, là.
3: Oui, mais c'est parce que tu travailles... Tu sais, c'est pas pareil se lever chez soi à 5h du matin quand il faut que tu rentres à 8h. C'est pas pareil comme toi, il faut que tu sois ici à 5h.
2: Oui.
3: C'est une autre game, là.
2: Oui, c'est vrai. On a besoin de récupération fin de semaine, un petit peu.
3: Quand je faisais de l'exhibition du matin, je me souvenais de la fin de semaine. Bon, j'avais des jeunes enfants, mais j'appréciais me lever un petit peu plus tard, là.
2: Oui,
3: c'est sûr. Là,
2: oui. Pénélope, c'est la journée des aînés aujourd'hui.
3: Ben oui.
2: On les salue.
3: Certainement.
2: Moi, je salue ma mère qui est au RPA à Marion. Puis c'est comme je disais un petit peu plus tôt à l'émission, on rencontre des gens qu'on va visiter, nos parents qui sont dans les RPA. Alors, on en connaît un petit peu plus. Je salue tous les gens que je connais. Madame Georgette qui est là aussi.
3: Ah, c'est gentil.
2: Madame Noëlla. Je veux dire, je pourrais en nommer plein.
3: Oui.
2: Il y en a plein. Puis c'est des gens qui on s'attache aussi, tu sais. C'est certain. Les aînés qui sont importants dans notre société. Est-ce qu'elles prennent toute la place qu'elle devrait prendre?
3: Moi, je pense pas.
2: Non?
3: Non. Moi, je trouve qu'on est dans une société où, malheureusement,

0: on ne valorise pas assez les aînés. Des gens qui ont bâti le Québec, de un, qui ont du vécu et qui ont des choses à apporter aux générations futures. Puis j'ai l'impression que seulement rapidité, productivité, il faut faire ça vite et qu'on ne prend pas le temps d'apprendre de ces gens-là. Je pense qu'on a beaucoup à apprendre des communautés autochtones, notamment
1: oui.
0: En raison notamment de ça, du peuple africain aussi, où les aînés sont les sages de l'endroit. Et être sage, ça veut aussi dire qu'il les consulte. Je veux dire, moi, les aînés, je sais qu'il y a des initiatives, notamment à l'école Bourg, à Carleton-sur-Mer, où on a des aînés qui viennent dans les classes. Ben, je comprends donc. Imaginez un aîné qui vient faire de la lecture, qui vient transmettre son savoir, peu importe quel est son savoir. Je salue notamment notre ami Monsieur Bugeaud qui va dans les classes à l'école Beau pour parler d'ornithologie. Parce qu'il connaît beaucoup les oiseaux. Imaginez les enfants, comme c'est fun.
1: C'est captivant.
0: C'est captivant. Puis un grand-parent, c'est pas tout le monde qui a ses grands-parents proches.
1: Ouais.
0: En région, peut-être plus, oui, parce que les familles sont souvent issues d'ici, demeurent ici. Mais pour quelqu'un qui a pas de grands-parents, qui connaît pas ce lien-là ou que le grand-parent est pas proche, ben c'est important d'avoir des aînés autour de soi.
1: Oui.
0: Et autant c'est important pour quand on vieillit d'avoir des jeunes. Cette mixité-là, parce qu'on parle de mixité souvent au niveau des sexes, c'est important des genres, d'avoir des hommes et des femmes dans les équipes. Mais moi, je pense que c'est important aussi la mixité des générations.
1: Ben ça fait un équilibre.
0: Ben oui.
1: Et les personnes âgées, c'est des bibliothèques vivantes avec leur expérience.
0: Ben oui. Moi souvent, j'ai beaucoup plus de plaisir à jaser avec des gens un peu plus vieux parce que je pense quand tu vieillis, à un moment donné, tu as un recul. Et quand tu regardes le passé, quand tu connais ton histoire, ben c'est plus facile d'analyser le présent. Parce que t'en as vu d'autres, t'as vu les cycles passer, tu sais un petit peu vers où on s'en va et t'es pas facilement impressionnable.
1: Exact.
0: Ça, c'est intéressant aussi, notamment quand on parle de politique.
1: Oui, là. Et tu n'as rien à prouver non plus rendu à un certain âge.
0: Oui, oui.
1: Et ça, c'est beau d'avoir cette liberté-là.
0: Oui, et t'es critique. Moi, mon père, justement, va célébrer dans un mois son 80e anniversaire. Plus il vieillit, plus il est critique, il a toujours été critique. Puis je me dis, tu sais, des fois, on va dire, ah, il est chialeux. Ils sont pas chialeux. Ils sont critiques parce qu'ils connaissent des choses. Ils ont souvent peut-être un peu moins de patience parce qu'ils n'ont pas le goût de perdre de temps avec le niaisage.
1: Souvent,
0: tu sais, il y a quelque chose de très assumé. Puis ça nous fait du bien d'être confrontés aussi à la parole des aînés qui sont capables de nous dire, écoute, arrêtez de vous énerver avec ça, là. J'en ai vu d'autres.
1: Les élections qui s'en viennent lundi, puis
0: oui.
1: Ils sont beaucoup allés voter aussi parce que la population est vieillissante et les aînés, il y en a de plus en plus.
0: Oui.
1: Ça influence le vote aussi. C'est pour ça qu'ils sont importants dans notre société, là.
0: Ben oui, parce que c'est la tranche de la population qui sort le plus du voter.
1: Oui, exact.
0: Qui considère que c'est important, qui se déplace, qui ont ça aussi dans leur culture, puis souvent qui ont peut-être un petit peu plus de temps pour y aller aussi.
1: Oui.
0: Donc, oui, mais moi, je suis d'accord. Je trouve... par exemple, les femmes des sacs d'infirmières. Les sacs d'infirmières rajeunissent. Ça, je trouve que c'est une bonne nouvelle. Au Québec, il y a de plus en plus de cette jeune génération qui ont le goût d'apprendre tous les différents métiers d'art que ces savoir-faire que les sacs d'infirmières ont gardé vivant.
1: Oui, oui.
0: Et qui transmettent ça.
1: On lègue, hein?
0: Oui, exactement, c'est vrai. Exactement. Fait que ça, je trouve que c'est une très bonne nouvelle. Puis à chaque fois que je suis en contact avec ces femmes-là, des sacs d'infirmières, je suis complètement de là, ragaillard.
1: C'est vrai?
0: Oui, vraiment.
1: Des beaux échanges.
0: Intéressantes. Oui, des histoires. Parce qu'ils ont du vécu. Le vécu, c'est précieux. Puis mais il faut prendre le temps.
1: Et ça s'achète pas, le vécu.
0: On n'achète pas des...
1: L'autre fois, tu zozotais. Moi, ce matin, je chouinte.
0: Donc, bonne
1: journée à nos
0: aînés. Je suis contente que tu en parles, cette journée des aînés, parce que peut-être c'est la journée pour... Appelez ses parents, appelez ses grands-parents. Si vous êtes plus jeune, vous avez la chance d'avoir vos grands-parents. Saluez vos voisins qui sont un peu plus âgés. C'est tendre la main.
1: Oui, exact. Pénélope, à ton émission aujourd'hui.
0: D'abord, on va parler politique avec une analyse politique de cette dernière semaine de campagne et ces élections qui s'aviennent à grands pas sur le coup de 10h15 avec Benjamin Pillet, qui est un politologue.
1: Oui.
0: Et à 11h15, cinéma, programmation de Cinétoile pour le mois d'octobre.
1: Pénélope, on t'écoute dès 10h. Merci,
0: merci
1: beaucoup.
0: Merci.
1: Je te souhaite une belle journée,
0: merci
1: un beau
0: beaucoup.
1: Jeudi.
0: Merci.
1: Oui. Mesdames, messieurs, je vous en souhaite une belle aussi. Je serai avec vous demain matin à compter de 5h30 et au sport avec Pénélope à 11h45. D'ici là, portez-vous bien. Et on fait un petit bloc pub tout de suite après en musique. Il y aura Jérôme Charlebois.
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5: À vendre, roulotte 2023 East to West Altat 2600 KRB en très bonne condition, très moderne avec panneaux solaires, presque pas utilisé. Demande 37 000 $. Si intéressé, veuillez appeler au 506-395-6225 ou 506-395-8086.
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2: 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Un poste cadre permanent à temps plein, avec salaire compétitif et conditions avantageuses. Ne manquez pas cette opportunité professionnelle. Faites parvenir votre dossier de candidature avant le 5 octobre à Antoine Audet, directeur général et greffier trésorier, par courriel à direction@carletonsurmer.com.
1: Joignez l'équipe Subway Gaspésie. Nous recrutons continuellement, recherchons des gens ayant un bagage en restauration rapide. Nous offrons un horaire flexible, poste temps plein, permanent et salaire selon le poste occupé. Pour un poste de gestion, considérez que vous aurez un restaurant sous votre supervision. Vous devez être une personne dynamique et à l'aise dans les tâches de restauration. Un très grand sens du devoir et une grande capacité en communication seront pris en considération. Pour les postes polyvalents, soit à plusieurs restaurants selon les horaires où les dépenses sont défrayées, les candidats doivent posséder une voiture, aimer se déplacer pour le travail, aucune difficulté d'adaptation, facilité à communiquer. Pour postuler, rejoindre Myriam Couture par téléphone au 418-616-2294 ou par courriel à gestion.couture@commercialhotmail.com. 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
1: Le Club des 50 ans et plus de Carleton vous invite à son tournoi 4 de pique qui aura lieu à la salle Charles-Dugas le 25 octobre à compter de 12h15. 5$ pour tous les joueurs et il n'est pas obligatoire d'être membre d'un club des 50 ans et plus. Ciné Bobine présente Le Chant des forêts, un documentaire de Vincent Munier qui sera présenté le mercredi 7 octobre à 19h30 à la salle de spectacle régionale des Jardins de New Richmond. On y suit Vincent, son père et son fils au cœur des forêts des Vosges. Trois regards, trois générations, une même fascination pour la vie sauvage. Le Club des 50 ans et plus de New Richmond invite la population leur après-midi amateur le 18 octobre de 13h30 à 16h30 au Centre communautaire Adrien Gauvreau. Le coût d'entrée est de 10$ par personne. Des prix de présence et un service de cantine sont sur place ainsi que notre 50-50. On vous attend en grand nombre pour chanter ou danser. Une danse est organisée à Caplan samedi le 3 octobre à 13h30 au Centre communautaire. Bienvenue à tous. Le Cercle des fermières de Maria vous invite à sa réunion mensuelle le mardi 6 octobre à 19h au local habituel sur la rue des Voltigeurs. Joignez-vous à notre équipe. Pour information, 418-392-9881.
0: Voilà, c'est tout. 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

tout le monde, comment allez-vous ce matin? Il est 10h en ce 1er octobre, jeudi. Pénélope Garon au microphone d'ici l'horizon. Très heureuse de vous retrouver ce matin, même si la météo ne collabore pas du tout avec les prévisions. C'est le monde à l'envers. On annonçait du gros soleil, ensuite alternance de soleil et de nuages en mi-journée. Le soleil commence peut-être à essayer de faire des petites percées, mais c'est plutôt nuageux. Mais les nappes de brouillard devraient se dissiper au cours de la matinée. C'est ce qu'on prévoit, ce que prévoit Environnement Canada. Maximum de 21, c'est la prévision. Même un humidex à 25 pour aujourd'hui. Des nuages au cours de la soirée et de la nuit avec un minimum de 16. Donc, ça devrait rester assez doux au cours de la nuit. Demain, des averses débutant le matin avec 16 degrés. Samedi, la belle journée ensoleillée, maximum de 15 et 10 degrés en ce moment sur la baie des Chaleurs. Aujourd'hui à l'émission, eh bien, on est dans le dernier droit de ces élections provinciales. Longue, longue campagne, pour le meilleur et pour le pire, je vous dirais. Le politologue Benjamin Pilet sera avec nous en analyse de cette dernière semaine. On va jeter un coup d'œil sur les derniers sondages, mais aussi sur les thèmes qui ont été absents durant cette campagne. Gouvernement majoritaire ou minoritaire, Benjamin nous dit ce qu'il entrevoit pour le 5 octobre prochain. Bienvenue à cette première heure d'ici l'horizon.

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0: 10h, presque 15 minutes. Il vous reste 4 jours pour vous faire une tête avant le jour du scrutin. Lundi prochain, 5 octobre, 39 jours au total de campagne dans cette élection provinciale 2026. D'ailleurs, le dernier sondage paru lundi, ben en fait, il y en a eu 3. Mais grosso modo, ce qu'on se rend compte, c'est qu'il y a de moins en moins d'indécis. Certains d'entre vous le sont peut-être encore. Donc, il vous reste encore un petit peu de temps pour voir les différentes plateforme des différents partis. Et il y en a plusieurs partis. On va jaser de tout ça. C'est notre première collaboration avec le politologue Benjamin Pilet. Il est avec nous. Bonjour, Benjamin.
1: Bonjour, Pénélope.
0: Merci beaucoup d'avoir accepté notre invitation à Ici l'Horizon. Très heureuse qu'on puisse se parler ce matin. Donc, dernière semaine de campagne, qu'est-ce qui te frappe dans le peut-être le ton, les discussions, les propositions que les partis, les chefs mettent de l'avant cette semaine?
1: Mais moi, ce qui me frappe, je vais commencer par un sujet qui me tient à cœur parce que j'ai eu l'occasion d'intervenir là-dessus dans la dernière année, qui
0: oui.
1: est le retour de la question constitutionnelle.
0: Mm-hmm.
1: Puis ça, c'est un retour auquel je ne m'attendais pas nécessairement dans les deux derniers jours. J'étais un peu déçu qu'on n'en parle pas plus pendant la campagne parce qu'il y a quand
0: oui.
1: même eu... ça. Occupé quand même beaucoup d'espace médiatique dans la dernière année avec le projet de loi constitutionnelle du ministre de la Justice, Simon-Jolin Barrette.
0: Effectivement.
1: Je suis un petit peu déçu de voir la façon dont le retour de cette question se fait parce que elle s'est faite à l'occasion d'une déclaration du chef du Parti québécois qui nous a dit que, au final, sur la question constitutionnelle, sur la question de l'autonomie, la question de la souveraineté, on n'avait pas besoin d'avoir l'assentiment ou en tout cas la participation des Premières Nations. Ce que j'ai trouvé un petit peu dommage, étant donné aussi l'importance, en tout cas l'accent qui a été mis là-dessus lors des consultations en commission parlementaire, et puis surtout parce que j'ai l'impression qu'on fait un petit peu table rase de ce qui s'est passé au cours des 30 dernières années. Je pense qu'on peut plus se permettre en 2026 de parler de la question constitutionnelle, notamment du rapport aux Premières Nations, de la même manière qu'on en parlait en 1995. Il y a beaucoup de choses qui se sont passées. Il y a quand même eu une déclaration universelle des droits des peuples autochtones qui a été adoptée par l'ONU. Il y a eu un gros travail de mémoire qui a été fait au Canada, au Québec, sur toute la question des pensionnats, la question des femmes autochtones disparues, assassinées. Il y a eu l'affaire Joyce Echaquan, évidemment, dont on a tous entendu parler.
0: Oui.
1: Je trouve ça un petit peu dommage que ce sujet revienne sur la table, surtout dans le contexte où on a un parti, le Parti québécois, qui va très fort probablement être au gouvernement et va pouvoir avoir les coups des franges pour faire quelque chose au niveau constitutionnel. Parce
0: oui.
1: que quelque chose, là, en termes de participation citoyenne qui est important, ça, c'est ce que beaucoup d'intervenants avaient noté dans la dernière année. C'est important d'avoir un projet constitutionnel au Québec.
0: Oui.
1: Il faut le prendre au sérieux. Il ne faut pas le faire n'importe comment.
0: Mais justement, cette question du référendum, d'ailleurs, j'aimerais t'entendre là-dessus. Il y a la question autochtone, mais plus largement, la question d'avoir un référendum. Moi, j'ai été surprise aussi de constater à quel point, notamment dans les débats, on n'a pas posé tant de questions. Les chefs n'ont pas posé tant de questions que ça à Paul Saint-Pierre Plamondon. Et il y avait un article en début de semaine de Régis Labeaume dans la presse qui disait, grosso modo, qui posait la question aux médias, ben pourquoi vous n'avez pas posé les bonnes questions sur le référendum, mais sur d'autres choses? Est-ce qu'on a bien fait notre job dans les médias?
1: Alors, la question du référendum, c'est toujours une patate chaude, hein. Fait que nécessairement, je sais pas si les médias ont nécessairement fait un bon travail là-dessus. J'ai comme l'impression que dans le contexte aussi, économique qu'on connaît, la guerre commerciale, tout ça, on se pose la question de savoir si vraiment on y croit encore. C'est-à-dire, et même si les personnes qui parlent de référendum y croient encore, on sait que pour du Parti québécois, pendant plusieurs années là, sous la CAQ, le projet c'était, dès qu'on est élu, on met en place un processus de référendum. Puis finalement, au cours de la dernière année, ça a été renvoyé au calendrier grec, en disant oui, on va démarrer de quoi pendant les 4 années, mais bon.
0: Oui, mais après, Paul Saint-Pierre Plamondon dit après le départ de Donald Trump.
1: Oui, c'est ça. Donc bon.
0: Vous y croyez pas? Avez-vous l'impression qu'il ne le fera pas ou avez-vous l'impression qu'il va le faire? parce qu'il répète qu'il va honorer cet engagement-là, malgré que la popularité est à 30 %.
1: Moi, je pense pas qu'il va le faire parce que on le sait. Imaginez un troisième référendum qui soit perdant. C'est complètement abandonné, finalement, le projet de souveraineté. Je vois pas comment est-ce qu'on, le camp souverainiste pourrait se relever d'un troisième référendum perdant. On sait qu'il n'y a pas d'acceptabilité sociale suffisante pour l'instant à ce projet-là. C'est sûr qu'en plus, dans un contexte géopolitique comme le nôtre à l'heure actuelle, il faut se poser la question de quelle serait la place d'un Québec indépendant avec une fédération canadienne qui roule des mécaniques face aux États-Unis et de l'autre bord, un pouvoir américain qui quand même table sur une forme d'annexionnisme de plus en plus présente dans le discours. Je ne pense pas que Paul Saint-Pierre Plamondon et que le Parti québécois le feront. Puis je pense que c'est aussi pour cette raison qu'ils ont renvoyé ça à l'éventualité du départ de Donald Trump.
0: Oui, et on n'a pas senti, il y a eu un contraste, notamment entre M. Saint-Pierre Plamondon, qui est très assumé sur le référendum sur l'indépendance depuis son arrivée en politique. Or, dans cette campagne-ci, on n'en a pas parlé tant que ça. On a plus parlé d'immigration que de l'indépendance du Québec. Vous trouvez ça, vous?
1: Oui, ben bien sûr. Ben de toute façon, c'est un petit peu... La table était déjà mise. Je veux dire, on parle d'indépendance de manière très floue, très vague depuis 4 ans. Je veux dire, même Québec solidaire a essayé de remettre un petit peu un accent là-dessus, alors qu'on sait que pendant longtemps, il y a toujours eu des indépendantistes à QS, mais que cette question-là, elle était mise un petit peu de côté.
0: Oui, ça divise les membres de QS, là.
1: Pardon?
0: Ça divise les membres de Québec solidaire, cette question-là.
1: Oui, absolument, ça divise. Mais enfin, il y a quand même une direction claire qui a été prise, notamment avec la fusion d'ON, avec ON il y a quelques années. Fait qu'on sait que le sujet était quand même là. Mais c'est sûr que on a tellement parlé d'immigration dans les dernières années que c'est normal qu'on en parle beaucoup pendant les élections. Et moi, ça m'interroge un peu pour notre région particulièrement, parce que si on s'oriente, comme ce qui semble être le cas, vers un gouvernement du Parti québécois, à voir est-ce qu'il sera minoritaire, est-ce qu'il sera majoritaire, mais avec aussi un bloc du Parti québécois dans l'Est du Québec, parce que là, on s'oriente à avoir 2 députés, semble-t-il, du Parti québécois en Gaspésie. Mm-hmm. Il est fort probable que Joël Arsenault se fasse réélire aux îles et que Pascal Bérubé se fasse réélire aussi dans la Matanie. Ça va vouloir dire quoi au sein d'un Parti québécois qui a un discours très, très polarisant sur l'immigration, dont beaucoup d'analystes nous disent au plan du renouvellement démographique, au plan du dynamisme économique, ce que propose le Parti québécois ne fait pas de sens. On sait que dans notre région, c'est quelque chose qui est majeur. On sait qu'on a une population qui est plus vieillissante que la moyenne. On sait qu'on a une population qui, si on veut pouvoir maintenir notre panier de services, on va avoir besoin d'attirer des travailleurs qui viennent de l'extérieur de la région, et notamment des travailleurs étrangers. Qu'est-ce que ça va vouloir dire pour notre région? Est-ce que ce bloc, finalement, de l'Est du Québec va être capable de faire entendre une voix discordante au sein du Parti québécois sur les questions d'immigration, ou est-ce qu'au contraire, on va rester sur la même ligne?
0: Oui.
1: Ça, c'est quelque chose qui m'interroge beaucoup, et j'ai comme pas l'impression d'avoir eu des éléments de réponse satisfaisants avec les débats qu'on a eus dans la région.
0: Oui. Le dernier sondage nous démontrait justement un Parti québécois en tête à 30 %, PLQ qui avait pris quelques points à 26, Parti conservateur en troisième à 18 %, la CAQ à 16 et Québec solidaire à 9 %. Prendre le pouvoir avec 30 % des voix, on a l'impression que la carte électorale du Québec a été bouleversée avec le fait qu'il y ait 5 partis et on voit un Québec morcelé. Comment vous l'entrevoyez? Quel sera l'impact pour la suite des choses pour le Québec?
1: Ben déjà, ça va dépendre un peu de si on a un gouvernement qui est minoritaire ou majoritaire.
0: Oui,
1: Là, c'est sûr que dans la dernière semaine, on a vu une chute libre de la CAQ. Donc, ça veut dire qu'il va y avoir des reports de voix qui vont se faire sur d'autres partis. On sait que, par exemple, il y a eu beaucoup d'énergie là dans les derniers jours qui a été mis en estrie par le Parti québécois et le Parti conservateur pour aller courtiser un certain nombre d'électeurs déçus. On a entendu notamment le Parti conservateur essayer de courtiser un électorat anglophone en leur disant Votez pour nous, on est la seule alternative fédéraliste crédible. Mm-hmm. C'est sûr que ça risque de changer le paysage. Et on peut se poser des questions. Si on a un gouvernement du Parti québécois qui est minoritaire, chez qui est-ce qu'il va chercher des alliances, finalement, si la CAQ n'est plus là ou si elle est quasiment absente? Fait que ça c'est pour moi, c'est une interrogation. Il y a peut-être la possibilité qu'on ait une surprise conservatrice. Mais c'est surtout que si on ramène ça aussi au taux de participation électorale, parce que, bon, vous me dites, effectivement, on a un gouvernement du Parti québécois qui pourrait obtenir une majorité avec 30 % ou à peine 29 % des voix. Si on ramène ça au taux de participation et qu'on pense que le taux de participation des élections présentes va être à peu près le même qu'aux deux dernières élections, c'est-à-dire environ 66 %.
0: Oui.
1: Ça voudrait dire qu'on aurait un gouvernement majoritaire qui pourrait être élu avec les voix d'à peine 20 % même 19 % ouais. des électeurs inscrits. Donc, une personne sur cinq. On aurait un gouvernement majoritaire qui aurait été choisi par un électeur sur cinq. Je me suis trompé, c'est même pas une personne sur cinq, c'est un électeur.
0: Oui, exact.
1: Donc, ça pose de réelles questions aussi, surtout à partir du moment où on s'enligne, puis j'espère qu'on va s'enligner sur des réels projets de société, parce que ça a quand même manqué dans les dernières années. On a eu quand même 8 ans d'un parti au gouvernement de la CAQ qui nous parlait pas de projet de société, nous disait en fait on va continuer de faire ce qu'on a toujours fait, on va faire quelques petites modifications, mais on va pas changer radicalement ce qui a toujours été fait, alors qu'on a besoin, on est dans une situation à la fois au plan économique, social, démographique, qui nous demande d'avoir une réflexion de fond sur qu'est-ce qu'on veut que le Québec devienne.
0: Oui, exactement. Et malheureusement, on n'a pas eu l'impression que aucun parti a mis vraiment de l'avant un grand projet de société. Bon, le Parti québécois, avec le projet de pays, c'est un énorme projet de société, mais on n'en a pas discuté tant que ça au cours de cette campagne. Benjamin Pilet, je rappelle que vous êtes politologue. Ça a été un plaisir de discuter avec vous ce matin. Merci d'avoir été là.
1: Merci d'avoir invité.
0: Merci, au plaisir. Bye-bye.

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8: Bonne journée à tous et à toutes. La table de la forêt privée réclame des actions des acteurs politiques pour l'aider à faire face aux nombreux défis auxquels elle fait face. Un meilleur soutien est essentiel pour la poursuite des activités en forêt privée et pour assurer la pérennité de certains secteurs. La table de la forêt privée fait trois demandes. Dans un premier temps, face à la hausse importante du prix du carburant, une mesure d'aide financière est requise afin de soutenir les entreprises de récolte de bois et les transporteurs. Le chef du Parti québécois était de passage à Gaspé hier. Environ 200 personnes se sont rassemblées au musée de la Gaspésie lors du passage de Paul Saint-Pierre Plamondon. À 5 jours du scrutin, il est devenu le seul chef de parti à s'être déplacé en Gaspésie dans le cadre d'un blitz d'une journée en avion pour aller en Abitibi-Témiscamingue et sur la Côte-Nord également. Et Stéphanie Thibault est nommée à la Direction générale de tourisme Gaspésie. Ben voilà, le bulletin complet vous sera présenté à 11h30.
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presque 11h. On se dirige tranquillement vers la deuxième heure d'ici l'horizon. C'est toujours Pénélope Garon au microphone. Très heureuse de vous savoir bien présent, bien à l'écoute de CEFM. Et ce beau soleil que l'on nous prévoyait, ben ça y est, il est sorti sur la baie des Chaleurs. Très belle journée finalement. Le brouillard qui s'est complètement dissipé. 13 degrés en ce moment. On prévoit 21 et même un 25 avec le facteur Midex pour la journée. De toute façon, j'aurai tous les détails de la météo d'Environnement Canada dans quelques instants, tout de suite après les informations de la presse canadienne qui s'en viennent incessamment. 11h30, vos informations régionales suivies des sports avec nul autre que M. Rocarvé vers 11h45. Mais avant tout ça, dans une quinzaine de minutes, on va parler de cinéma encore une fois aujourd'hui. Hier, on faisait la programmation d'octobre du côté de New Richmond avec Cinémobile. Aujourd'hui, le porte-parole de Cinétoile qui diffuse du très bon cinéma à Carleton-sur-Mer. Michel Cadieux sera avec nous encore une fois pour lancer la programmation du mois d'octobre. En ce 1er octobre, il va nous parler de 3 films qui s'en viennent à l'affiche, dont le premier en fin de semaine. C'est le menu de la deuxième heure. Bienvenue à Ici l'Horizon.

0: Voici maintenant vos informations de la presse canadienne. Tout d'abord, un train à grande vitesse reliant Toronto à Québec, comme celui que propose de construire le gouvernement fédéral, coûterait entre 75 et 113 milliards de dollars. C'est la conclusion à laquelle arrive le bureau de la directrice parlementaire du budget, Annette Ryan, après avoir analysé des projets de TGV réalisés ailleurs dans le monde. Cette estimation est plus élevée que la fourchette évoquée jusqu'à présent par le fédéral et la société d'État Alto, qui est de 60 à 90 milliards de dollars. Le rapport note que les travaux de construction stimuleraient légèrement seulement l'économie à court terme. L'astronaute canadien Joshua Kutrick doit s'envoler aujourd'hui vers la Station spatiale internationale pour une mission de 6 mois. Si les conditions météorologiques le permettent, il fera partie de l'équipage SpaceX Crew 13 de la NASA qui s'envolera à 11h10 heure de l'Est depuis le Centre spatial Kennedy. Au cours de sa mission, M. Kutrick participera à plusieurs projets de recherche canadiens à long terme et jouera aussi un rôle essentiel dans la collecte de nouvelles données scientifiques sur la façon dont le corps humain réagit aux voyages spatiaux. Chez nous, le premier ministre Mark Carney doit annoncer aujourd'hui qu'un pipeline vers la côte ouest sera désigné comme projet d'intérêt national. M. Carney doit se rendre à Fort McMurray en Alberta en compagnie de la première ministre de l'Alberta, Danielle Smith, pour annoncer la nouvelle. Il s'agirait du premier projet à bénéficier de cette désignation depuis l'adoption par Ottawa du projet de loi C-5 il y a plus d'un an. Cette loi confère à Ottawa le pouvoir d'imposer des conditions spéciales pour des projets relevant de dizaines de lois fédérale afin de faciliter leur mise en œuvre. Au Québec, au 36e jour de la campagne électorale, le chef libéral Charles Milliard retourne en Estrie dans un dernier effort pour convaincre les indécis. De son côté, le Parti conservateur du Québec vise à implanter au Québec 4 nouveaux hôpitaux qui seraient construits et exploités par le secteur privé. Au Parti québécois, Paul Saint-Pierre Plamondon a martelé ce matin un appel aux électeurs pour obtenir un gouvernement majoritaire. Et chez Québec solidaire, on veut interdire les évictions, les reprises de logements et les résiliations de baux pendant l'hiver. Aux États-Unis, le gouverneur du Tennessee, Bill Lee, a suspendu la seule exécution prévue pour le reste de l'année dans cet État après une tentative d'exécution ratée hier. Krista Pike, âgée de 50 ans, est restée en vie malgré 2 doses d'un produit létal. Elle a été évacuée de la prison en ambulance, ont indiqué ses avocats. Dans un communiqué, le département correctionnel du Tennessee a assuré avoir suivi chaque étape du protocole d'exécution légale à la lettre. Le gouverneur a annoncé qu'il a ordonné un examen approfondi mené par un organisme tiers afin de déterminer exactement ce qui s'est passé. Le mobile du copilote Omanek qui a poignardé son commandant de bord lors d'un vol à destination d'Israël hier reste inconnu. Selon un responsable régional, le suspect est en état d'arrestation. Les autorités saoudiennes collaboreraient avec plusieurs pays pour tenter de déterminer le mobile. Hier, l'appareil de Fly Dubai transportant 174 personnes des Émirats arabes unis vers Tel Aviv était en vol lorsque le commandant de bord ensanglanté a réussi à ouvrir la porte du cockpit pour laisser entrer les passagers qui ont pu maîtriser le copilote et atterrir l'avion d'urgence. Et puis, un nouveau sondage révèle que seuls 17 % des adultes américains approuvent la manière dont le président Donald Trump gère le coût de la vie. À peine 26 % approuvent sa gestion de l'économie dans son ensemble. Par ailleurs, 65 % des adultes américains attribuent désormais la responsabilité de la hausse persistante des prix aux politiques de Donald Trump. Le sondage a été réalisé par l'Associated Press et le Centre for Public Affairs Research auprès de plus de 2000 adultes américains. Et bien voilà, c'était vos informations de la presse canadienne.
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0: Météo pour aujourd'hui, du soleil devenant alternance de soleil et de nuages en mi-journée. Le brouillard qui s'est dissipé, maximum de 21 comme température, même un humidex à 25. Ce soir et cette nuit, quelques nuages seulement, minimum de 16. Demain, vendredi, des averses débutant le matin. Température stable autour de 16 degrés pour la journée de vendredi. Et pour samedi, très belle journée ensoleillée, maximum de 15. Il fait 13 degrés en ce moment sur la baie des Chaleurs et vous écoutez CUFM.

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3: J'ai demandé l'aide médicale à mourir.
4: Pardon?
3: Ma décision est prise.
4: Ben non, elle n'est pas prise. T'es malade, c'est ça?
3: Non. Je te le jure.
4: Tu t'ennuies peut-être en volant en voyage, là? Je veux dire, non, écoute, on a besoin de vieux, là.
5: Et ça continue. Comme ça, Michel Cadieux, porte-parole de Cinétoile, bonjour.
6: Bonjour, Pénélope.
5: Merci d'être là. Aujourd'hui, on va faire la programmation du mois d'octobre des films qui sont diffusés à Carleton-sur-Mer. Et j'y ris à chaque fois que j'écoute cette bande-annonce-là de 125 Rue des Malaises, une comédie de Louis Bélanger avec ceux que vous avez entendus. Vous avez peut-être reconnu Rémi Girard, Geneviève Schmitt, mais il y a aussi Pierre-Luc Funk, Claude Legault, Guylaine Tremblay. Écoute, c'est la comédie de l'année au Québec, j'ai l'impression.
6: Je pense que oui, ça se peut très bien. Mais bon, moi, je tombe en amour avec les films. Puis là, je me dis, ça, c'est le film de l'année.
5: Oui, c'est toujours le meilleur, oui.
6: Souvent, en tout cas. Ça m'arrive plus souvent qu'autrement. Ça fait que bon, peut-être qu'il ne faut pas m'écouter, là, mais...
5: Dis-nous pas ça en début de chronique, Michel.
6: Non, je pense que je suis quand même assez représentatif là, de nos spectateurs.
5: Oui.
6: Et je trouve ça le fun d'avoir une comédie avec des gros noms comme ça parce que ça fait toujours du bien et c'est quand même un film d'auteur. Là.
5: Oui.
6: Louis Bélanger, le réalisateur de ça, c'est lui qui a fait Gaspar Blues.
5: Exact.
6: Et là, quand on regarde la distribution, c'est hallucinant, là, je veux dire, bon. Mais derrière ça, il y a un film très particulier qui aborde l'aide médicale à mourir par un angle un peu comique. Et il y a plus que ça aussi dans ce film-là. Et la proximité de la mort, ça soulève toujours des questions et des surprises. Ça présente des surprises. Alors, et là, bon, dans le cadre d'une comédie, pourquoi pas? Moi, je pense que c'est très bientôt, hein. C'est samedi, ce samedi.
5: Oui.
6: C'est pas vendredi. C'est à 19h30, mais c'est ce samedi 3 octobre.
5: Oui.
6: Donc, à ne pas manquer.
5: Et la particularité avec 125 rue des Malaises, c'est que Louis Bélanger n'a pas écrit les dialogues. Le réalisateur a fait en sorte que a donné des grandes lignes, le sujet de la discussion pour chacune des scènes, et c'est de l'improvisation. Oui. Donc, Rémi Girard disait, les gens me disent, ben on dirait que c'est vrai. On dirait que vous êtes vraiment en train de vous jaser. Ben, il dit oui, parce que c'était ça. Le fait de pas avoir écrit, mais on s'entend, on part avec des comédiens qui ont de l'expérience et de l'expérience d'impro.
6: Absolument.
5: Donc, des gens qui sont capables de se débrouiller. Je trouve que, moi, je l'ai pas encore vu. J'ai très, très hâte de voir ce film-là. Donc, on le rappelle, c'est ce samedi, 19h30, au Quai des Arts à Carleton-sur-Mer, 125 rue des Malaises. Et là, on s'en va dans un autre genre parce que, oui, on parle d'une comédie 125 rue des Malaises, mais avec un sujet de fond qui est plus sérieux aussi. Et là, le vendredi 16 octobre, 19h30, François, c'est une comédie dramatique, notamment. On va écouter, si on veut, si tu es d'accord, on va écouter une petite bande-annonce encore une fois. On écoute ça.
4: C'est ça, ta comédie, là? C'est vraiment l'histoire d'une gang de gars de 50 ans?
7: Oui, dans la cinquantaine, mais qui sont un petit peu perdus dans
4: ce film. OK, je t'arrête tout de suite. Ça marchera pas.
7: T'aimes pas ça?
8: Regarde autour de toi, qu'est-ce que tu vois, là?
4: C'est des séries d'hommes blancs, jouées par des hommes blancs, souvent réalisées par des hommes blancs.
9: On est séduit par la proposition. Ça fait des années qu'on veut avoir le point de vue d'un scénariste trans.
4: Faut te cocher que t'es trans!
10: Vois ça comme une démarche artistique.
11: Tout le monde serait super à l'aise que vous puissiez venir habiller comme vous voulez. Ça serait comme tuer l'ancien vous.
4: Oh yeah.
5: on reconnaît encore une fois Geneviève Schmidt, vraiment, qui est à l'honneur au Québec ces temps-ci. Donc, si je disais, on parlait d'un sujet sérieux avec le premier film, mais parce qu'on parlait d'aide médicale à mourir, là, est-ce que le film porte sur les transgenres? Est-ce que c'est ça l'objet de ce film-là, François-Françoise?
6: Ben en fait ça c'est aussi sur la difficulté que les scénaristes les réalisateurs potentiels ont à vendre leur salade là, tu sais.
5: Mm-hmm.
6: Je veux faire un film, voici le sujet du film.
5: Ouais, c'est ça. C'est pas assez ci, c'est pas assez ça, c'est trop ci, trop ça, comme elle disait au début là.
6: C'est ça, c'est qu'à un moment donné là, des fois c'est pas évident. On se demande, tu sais, c'est des gens qui tiennent les cordons de la bourse là. On dirait que c'est pas des gens qui ont une préoccupation sur la culture, tu sais.
5: Mm.
6: Et puis là, ben ça remet ça en question, effectivement. Autre chose, c'est que là, on voit dans ce film-là le sujet des personnes transgenres abordé sous un angle complètement différent. Et là, ça, c'est l'intérêt d'un film, tu sais, selon
5: oui.
6: moi. Le film qui présenterait, tu sais, qui présente comment on appelle ça, des gens qui jouent la comédie d'être transgenre, qui tourne ça en dérision.
5: Mm-hmm.
6: Tu sais, là c'est quand même une comédie, mais une comédie dramatique. Ça veut dire qu'il y a une profondeur supplémentaire, je dirais.
5: Là, oui, t'sais. Le scénariste en question dans ce film-là s'appelle François, joué par Louis Morissette. Vous avez peut-être reconnu sa voix, et c'est ça, c'est que il a coché qu'il était transgenre un peu. On comprend que c'est vraiment pour faire accepter son projet. Et là, il va devoir incarner Françoise qui amorce sa transition. Il se trouve finalement être pas être capable de le faire. Et il se rend trouver quelqu'un qui est vraiment en train de faire sa transition. Françoise, ça c'est le vendredi 16 octobre à 19h30 avec aussi une belle brochette de comédiens. Louis Morissette, je le disais, Geneviève Schmidt, mais aussi Robin Aubert et Pascal Drévillon. Et puis là, on se dirige la veille de l'Halloween, le vendredi 30 octobre, et vous avez choisi de nous présenter Nervure. On en écoute un extrait.
12: Allô, c'est encore moi. Juste pour vous dire que je suis en route. Fait que c'est ça, on devrait être là dans une couple d'heures. Maman?
13: Qu'est-ce que tu fais là?
12: Ben, je te l'avais dit que je montrais en fin de semaine. Moi, c'est Isabelle.
13: Hubert Tupin.
12: Vous êtes médecin?
13: À la retraite.
12: Papa, il est où?
14: Hubert Toupin, tu m'as oublié.
15: Ah, ben, certain que je t'ai pas oublié.
14: Laisse-moi te présenter ma femme, Maria.
5: Là, on est complètement horreur. On est dans du... J'ai-tu dit on est complètement horreur?
6: Ouais, on est horrifié d'avance.
5: Le lapsus, je voulais dire on est ailleurs parce qu'on... C'est on est dans l'horreur, un film d'horreur, dans le cadre de l'Halloween. Est-ce qu'on peut dire
6: moi,
5: ça?
6: Je préfère un film d'épouvante, mais j'ai pas vu. C'est pas beaucoup mieux. Non, c'est un drame fantastique.
5: Okay.
6: Et on en présente rarement, là, des drames fantastiques. Le dernier oui. dont je me rappelle, là, comme ça, vite fait, là, c'est La Bougonia, en février dernier. Donc, nous, on s'intéresse aux films d'abord québécois, mais aussi étrangers, des films d'auteurs, des films qui ressortent là, du créneau des films commerciaux qu'on voit un peu partout. Alors, celui-ci, est-ce qu'il est commercial ou pas, je ne sais pas vraiment, parce que ce que je connais, c'est la même chose que n'importe qui peut connaître en regardant oui. sur notre site web,
5: oui.
6: en écoutant la bande-annonce. Mais j'en ai discuté un petit peu avec l'équipe de programmation. Et aussi, j'ai lu les critiques. Et qu'est-ce qu'on voit ici? C'est que c'est un film qui a un niveau de crédibilité supérieur, je dirais.
5: Oui.
6: Donc, ça, c'est intéressant. Puis, la présence de Marie-Thérèse Fortin est vraiment, vraiment remarquable dans ce film-là.
5: Oui, j'imagine. Et le réalisateur, c'est Raymond Saint-Jean qui avait réalisé Crépuscule pour un tueur.
6: Oui, c'est ça. Et peut-être
5: donc, certains... il trempe dans ce style-là, de film-là. On parle de circonstances troublantes entourant la mort d'un homme qui est un père. Aussi, on l'entend dans la bande-annonce. Et là, on soupçonne qu'il y a quelque chose. Puis on le voit, là, c'est sûr que les auditeurs, vous ne voyez pas les personnages, mais on sent, juste en quelques secondes de la bande-annonce, qu'il y a quelque chose qui ne marche pas. Les regards des gens, on ne peut pas mettre le doigt dessus, mais on sent qu'on se dirige vers quelque chose de sinistre. Là.
6: Oui, absolument. Alors... Je pense qu'il faut avoir... Tu sais, je pense qu'à la veille de l'Halloween, on pouvait pas trouver mieux.
5: Exactement. Vendredi, le 30 octobre, c'est à 19h30. Le film s'appelle Nervure, un autre film québécois. Très belle programmation pour le mois d'octobre. Michel, félicitations à toute votre équipe.
6: Merci beaucoup.
5: Et on va se donner rendez-vous au mois de novembre pour la prochaine programmation également. Merci d'avoir été là.
6: Au plaisir.
5: Merci.

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4: Bonne journée à tous et à toutes. L'accueil des travailleurs sénégalais dans les CPE pourrait être moins compliqué que ce qui semblait se dessiner ces derniers jours. Les directions des CPE de la Baie et le voyage de mon enfance laissaient entendre que la formation offerte par le cégep de la Gaspésie-les-Îles au Sénégal ne serait pas reconnu par Québec et Ottawa. Le député du Bloc, Alexis Deschênes, note que les CPE n'ont pas essuyé de refus d'Ottawa puisqu'ils n'ont pas soumis de demande. Il invite les établissements à le faire d'abord. Le député est tout de même entré en contact avec les cabinets des ministres fédéraux de l'immigration et de l'emploi. Alexis Deschênes demanderait que l'attestation d'études collégiales en éducation à la petite enfance, un diplôme québécois soit reconnu. Ainsi, les permis de travail pourront être émis aux éducatrices qualifiées au Sénégal.
5: Ce qui est important, c'est que du côté du gouvernement fédéral, on accepte le fait que ces éducatrices, bien qu'ils n'aient pas un DEC, mais une AEC, donc d'une durée moins longue, soient quand même reconnues comme de la main-d'œuvre qualifiée qui a accès au permis de travail étranger temporaire, parce que c'était ça l'idée du gouvernement du Québec qui a investi 600 000 $ pour former ces éducatrices-là. Et aussi, avec une AEC d'un an, les citoyennes ou citoyens du Québec peuvent le travailler dans un CPE. Donc, c'est un vrai cours avec un vrai diplôme.
4: Et le député bloquiste estime que les dossiers d'immigration sont lourds à traiter. La souveraineté du Québec viendrait simplifier les choses, dit-il.
5: Oui, oui, c'est compliqué, puis c'est une compétence partagée. Donc, le Canada a un rôle, le Québec a un rôle, et la coordination n'est pas parfaite. Il y a là un bel exemple là, de ce que l'indépendance du Québec pourrait nous donner. Un seul gouvernement qui gère totalement les programmes, ça serait beaucoup plus simple.
4: Alexis Deschênes note que le travail d'éducatrice à la petite enfance fait partie des types d'emplois signifiés par Québec, comme méritant le traitement accéléré par Ottawa. Les producteurs de bois réclament de l'aide sur le carburant, du support pour trouver des débouchés pour le bois de faible qualité et une hausse des budgets d'aménagement. La table de la forêt privée demande l'attention des acteurs politiques pour aider le secteur à faire face aux nombreux défis qui se présentent dans l'industrie forestière. L'organisme veut de l'aide financière pour le transport du bois. Le diesel se vend 2,89 $ le litre. Face au manque de débouchés pour les bois de faible qualité, la table de la forêt privée espère aussi un support financier pour la diversification des marchés. L'organisme estime par ailleurs que Québec doit augmenter les budgets d'aménagement pour les propriétaires forestiers privés qui composent avec des pertes liées à la tordeuse des bourgeons de l'épinal. Sylvain Roy, qui est président de l'Agence régionale de mise en valeur de la forêt privée, explique que des entreprises pourraient fermer.
6: C'est pas compliqué. On a des entrepreneurs en forêt privée qui actuellement n'avaient pas soumissionné avec le prix du diesel qui existent actuellement, puis qui sont sur le bord de donner les clés aux banques.
4: Et sans aide, l'approvisionnement en bois privé aux usines risque de ralentir.
6: Si on n'a pas d'aide, bien qu'un nombre de propriétaires se retire de l'offre de leur potentiel forestier, ce qui va diminuer le volume pour les entreprises et créer une problématique d'approvisionnement.
4: En 2025, la forêt privée a livré 236 000 mètres cubes de bois aux usines. Et lors de son passage à Gaspé, Paul Saint-Pierre Plamondon s'y parlait hier de décentralisation en soins de santé. Le chef du Parti québécois a promis d'accorder plus de pouvoir aux régions.
7: Vous avez entendu parler de Santé Québec, on va débureaucratiser et décentraliser. C'est très important. Il faut que chaque établissement et chaque réseau de santé régional ait la possibilité de recruter, de prendre les initiatives et d'être responsable et non pas être les deux mains liées finalement, pas être capable de prendre des initiatives.
4: Et sur la réhabilitation du chemin de fer jusqu'à Gaspé, la candidate Mégane Perry-Mélenchon se garde de donner un délai.
8: Ce qu'on souhaite, oui, c'est de pouvoir le réinscrire au PQI, mais il va y avoir du travail à faire avec les partenaires locaux et de les inclure parce que c'est un peu la façon qu'on travaille au Parti québécois, c'est de faire confiance aux acteurs régionaux. Et dans ce dossier-là, ils peuvent jouer un rôle beaucoup plus important. Et c'est ce qu'on s'engage à regarder avec eux pour que ce soit une responsabilité qu'ils partagent.
4: Et le candidat du Parti québécois dans Bonaventure se ravise au sujet du développement de la filière des hydrocarbures en Gaspésie. Pierre-Luc Bugeaud, lors du débat à SUFM le 16 septembre, avait déclaré au sujet de l'exploration pétrolière que si les gens sur le terrain nous disent non, il n'en est pas question, il n'en aura pas. Mais s'il y a des projets qui peuvent avoir un lien sans impact environnemental ou très peu, ce sera évalué. Le candidat Bugeaud indique maintenant avoir confondu les termes.
9: Il y a eu un petit mélange là entre deux dossiers, le dossier d'hydroélectricité et des hydrocarbures. Et je m'en excuse, j'ai aucune gêne à le spécifier.
4: Mégane Perry-Mélenchon verrouille la porte au sujet d'un retour en arrière dans ce dossier, rappelant que le sujet des projets pétroliers était très chaud de 2018 à 2022 à Gaspé lorsqu'elle était députée sous la bannière du Parti québécois. De nouveau candidate dans Gaspé, il souligne avoir travaillé à ce que le gouvernement du Québec mettre un terme au développement de l'industrie du pétrole et du gaz. Le gouvernement de la CAQ a fait adopter un projet de loi qui fixait la fin de la recherche d'hydrocarbures au Québec. La candidate péquiste signale que cette loi est toujours en vigueur et que sa formation politique n'a pas l'intention d'aller à contresens.
10: C'est un travail qui s'est déjà fait, puis on a déjà décidé de tourner le dos à cette filière-là qui appartient au passé. Pour moi, on a des sources d'énergie renouvelable dans la Gaspésie qu'on doit vraiment mettre de l'avant, dont l'énergie éolienne où on est déjà très bien positionné à l'échelle internationale. Alors moi, je veux qu'on mette de l'avant nos expertises, qu'on puisse continuer d'être un leader mondial en matière d'énergie verte. Et puis c'est là-dessus qu'on s'engage là, à travailler très fort pour le développement économique de la Gaspésie.
4: Mégane Perry-Mélenchon croit qu'il n'y a aucune conjoncture économique qui pourrait mener le chef à faire changer le parti d'orientation à ce sujet.
10: Ça a toujours été un non. À chaque fois que cette question-là a été posée à mon chef, il n'y a jamais eu d'hésitation. Pour lui, c'est pas un dossier qu'on veut ramener sur la place publique ni dans les projets d'un gouvernement du Parti québécois.
4: Et la CAQ de Christine Fréchette n'a pas fermé la porte à la relance de l'exploration du gaz de schiste. Le Parti conservateur d'Éric Duhem l'a mis à son programme. En terminant, Stéphanie Thibault est nommée directrice générale de Tourisme Gaspésie. La directrice marketing et des communications depuis 2015 succède ainsi à Joël Ross qui prendra sa retraite en décembre. Ben voilà, c'est ce qui complète. On vous souhaite à tous et à toutes une belle journée.
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1: C'est la folie en studio. Roch Harvey, bonjour.
2: Bonjour Pénélope.
1: Parlons sport, parlons
2: bien
1: hockey
2: sûr.
1: Et parlons du type de joueur que les Québécois aimerait majoritairement que l'on développe ici au Québec.
2: Il y a eu un beau sondage, une question qui a été posée à tout près de 4500 répondants.
1: C'est un
2: Pénélope,
1: gros sondage.
2: Et le nom qui ressort le plus souvent, je pense que les gens ne seront pas surpris, c'est celui de Patrice Bergeron.
1: Ah oui?
2: Oui.
1: Qu'est-ce qu'on aime de ce type de joueur-là?
2: C'est pas compliqué. Et les habiletés techniques de haut niveau, un bon sens du jeu, la discipline, il est résilient. Notamment, c'est ce qui est ressorti, son éthique de travail. Mm. Alors, c'est sûr que les jeunes peuvent s'en inspirer beaucoup de Patrice Bergeron. Les gens qui ont été invités à nommer les trois joueurs qu'ils admiraient le plus, et c'est celui de Bergeron qui a reçu le plus de votes, ça a été suivi de Patrick Roy et de Martin Saint-Louis.
1: Ah ben Patrick Roy détonne dans l'eau quand même.
2: Oui, mais c'était tout un joueur quand même.
1: Ben c'est ça, mais c'est drôle parce que...
2: Je sais pas
1: que...
2: si on va se remettre à développer des gardiens de but, Pénélope, au Québec.
1: Oui, comme
2: il y a eu à un moment donné une cuvée là, de bons gardiens. Là, on dirait que depuis un bout, pas terrible.
1: Parce que la raison où je trouve que Patrick Roy détonne, c'est qu'un Patrice Bergeron puis un Martin Saint-Louis, tu sais, la résilience des vaillants. Au Québec, quand t'es vaillant, on a l'impression qu'on peut... On peut accepter beaucoup de défauts.
2: Oui.
1: Si quelqu'un est vaillant, on dirait que ça compense cette résilience des gens travaillants. Patrick Roy, il était polarisant, puis il avait tout un caractère. Mais ça veut dire que les Québécois ont aimé son style malgré tout.
2: Oui.
1: Intéressant.
2: Oui, ça m'amène à la conclusion de cet article-là qui dit que quant à Roy et Saint-Louis, ils sont adorés des Québécois parce que le hockey québécois valorise celui qui se bat pour sa place. Ça n'a pas été facile pour Patrick Roy de se rendre. Il n'a jamais fait les équipes d'étoiles quand il était petit. Saint-Louis, lui, il n'a même pas été repêché. Alors, j'avoue que c'est... Moi, je trouve que c'est des bons choix quand même.
1: Oui, tout à fait. Puis ça démontre que, tu sais, on n'aime pas le fla-fla.
2: Exact.
1: Ou on n'aime pas ceux qui parlent très fort. On veut du monde qui agisse à la glace.
2: Puis qui travaille fort.
1: Qui travaille fort.
2: Ça a été toujours le cas de Patrick Roy, de Martin Saint-Louis, puis évidemment de Patrice Bergeron.
1: Oui. Mais

0: ça peut être un défaut, mais là, on dirait que c'est devenu du solide, son émotion. Il sait la transcender, Pénélope, si oui. On sort les grands mots. Après avoir cédé sur le deuxième tir du match mardi dernier, on l'a vu,
1: oui.
0: Il s'est ressaisi avec un aplomb déconcertant et les Leafs, qui ne pouvaient plus faire grand-chose, il a passé les menottes à Austin Matthews, Kirill Marchenko, John Tavares, et parfois il l'a fait à la limite de l'arrogance. Et moi, j'aime ça, un gardien arrogant.
1: Moi aussi.
0: Ça nous rappelle justement Patrick Roy.
1: Mm-hmm.
0: Il a mis un petit peu de moutarde dans ses arrêts de la mitaine ou en arrachant le bâton des mains d'un adversaire qui se trouvait tout près à son goût. On parle de John Tavares.
1: Oui.
0: Donc, on a revu le même gardien, au fond, qui a remporté 17 de ses 23 derniers départs l'hiver dernier et qui a mené l'équipe à la finale de l'Association Est.
1: C'est vrai.
0: J'espère que ça va rester comme ça. Il y a juste un match, là, faut pas capoter, mais ça commence plutôt bien. Et il y a vu des commentaires un petit peu moins élogieux à son égard sur les réseaux sociaux.
1: Oh.
0: Et on dit que ça l'a fouetté. Il veut montrer à ces gens-là que c'est pas un feu de paille, qui est capable de jouer dans la Ligue nationale, puis qui est encore bon cette année.
1: Ben ça démontre aussi sa force de caractère, parce qu'il y en a que de voir ces commentaires-là sur les réseaux sociaux, ça les écrase.
0: Oui.
1: Ça augmente leur stress, mais lui, il a été capable de reprendre ça comme un élément motivateur.
0: Exact.
1: Finalement, là.
0: Okay. Et on dit ce qui l'a motivé aussi. Il a vu Samuel Montembeau qui a retrouvé son aplomb cette année au camp d'entraînement. D'ailleurs, Montembeau qui était le plus performant du trio de gardiens cette année au camp d'entraînement. Et Dobesch a comme compris que ça peut changer vite.
1: Ah ouais, il y a rien d'acquis là.
0: Ça va bien, oui, comme Montembeau l'an passé, mais à un moment donné, il n'y a plus rien qui marche. Alors,
1: oui.
0: Il sait que ça peut lui arriver. Je pense qu'il veut travailler fort pour rester au sommet et rester le gardien numéro un parce que pour l'instant, il le mérite. Amplement.
1: Oui, puis des jeunes gardiens, à un moment donné, tu veux pas qu'ils s'enflent la tête.
0: Exact.
1: Non plus, là.
0: Ouais.
1: Que là, ils se prennent, puis là, le malheur commence à
0: donc, arriver. Au fond, il y a eu du bon dans les commentaires sur les réseaux sociaux. Dans son cas, ça l'a fouetté. Il y en a, comme tu dis, que ça décourage, mais
1: ben,
0: lui, ça a fait l'effet inverse.
1: Ah, ben c'est très positif, tout ça. Merci, Rock.
0: Ça fait immensément plaisir.
1: Et justement, Jacob Dobesch, qui est tout feu, tout flamme,
0: oh,
1: comme
0: oui.
1: Nous le chante Damien Robitaille.
0: Il a le feu haut.
1: Bâton.
0: Tout feu, tout flamme.
1: Salut, Rock.
0: Allez.

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7: Dernier rappel météo de cette émission, du soleil pour aujourd'hui, alternance de soleil et de nuages à partir de la mi-journée, maximum 21, prévoit même un humidex à 25. Des nuages vont s'en venir ce soir et cette nuit avec un minimum de 16. Demain, vendredi, des averses débutant le matin, mais température assez confortable et stable, près de 16 degrés. Et finalement, pour le début de la fin de semaine, on prévoit samedi une très belle journée en ensoleillé, maximum de 15 degrés. Il fait 14 en ce moment sur la baie des Chaleurs, donc on a encore quelques degrés à aller chercher. En ce 1er octobre, bonne fête à Simon Audet, c'est de la part du Club des 50 ans et plus de Maria. Bonne fête à Rod Leblanc de New Richmond, à Clément Loubert de Maria. Et le Club des 50 ans et plus de Saint-Siméon souhaite bonne fête à Armand Paquet. Joyeux anniversaire à vous toutes et tous. C'est ainsi que se termine ici l'Horizon. Merci d'avoir été là. Mon collègue Louis-Philippe Morin sera avec vous dès 14h pour la dernière période. J'irai faire un tour, parler d'actualité et répondre à ces fameux quiz. On se laisse en musique avec King, Melrose et Million. Passez un très bel après-midi tout le monde. À tantôt. Bye bye.

0: Voici maintenant vos informations de la presse canadienne. Tout d'abord, un train à grande vitesse reliant Toronto à Québec, comme celui que propose de construire le gouvernement fédéral, coûterait entre 75 et 113 milliards de dollars. C'est la conclusion à laquelle arrive le bureau de la directrice parlementaire du budget, Annette Ryan, après avoir analysé des projets de TGV réalisés ailleurs dans le monde. Cette estimation est plus élevée que la fourchette évoquée jusqu'à présent par le fédéral et la société d'État Alto, qui est de 60 à 90 milliards de dollars. Le rapport note que les travaux de construction stimuleraient légèrement seulement l'économie à court terme. L'astronaute canadien Joshua Kutrick doit s'envoler aujourd'hui vers la Station spatiale internationale pour une mission de 6 mois. Si les conditions météorologiques le permettent, il fera partie de l'équipage SpaceX Crew 13 de la NASA qui s'envolera à 11h10 heure de l'Est depuis le Centre spatial Kennedy. Au cours de sa mission, M. Kutrick participera à plusieurs projets de recherche canadiens à long terme et jouera aussi un rôle essentiel dans la collecte de nouvelles données scientifiques sur la façon dont le corps humain réagit aux voyages spatiaux. Chez nous, le premier ministre Mark Carney doit annoncer aujourd'hui qu'un pipeline vers la côte ouest sera désigné comme projet d'intérêt national. M. Carney doit se rendre à Fort McMurray en Alberta en compagnie de la première ministre de l'Alberta, Danielle Smith, pour annoncer la nouvelle. Il s'agirait du premier projet à bénéficier de cette désignation depuis l'adoption par Ottawa du projet de loi C-5 il y a plus d'un an. Cette loi confère à Ottawa le pouvoir d'imposer des conditions spéciales pour des projets relevant du dizaines de lois fédérales afin de faciliter leur mise en œuvre. Au Québec, au 36e jour de la campagne électorale, le chef libéral Charles Milliard retourne en Estrie dans un dernier effort pour convaincre les indécis. De son côté, le Parti conservateur du Québec vise à implanter au Québec 4 nouveaux hôpitaux qui seraient construits et exploités par le secteur privé. Au Parti québécois, Paul Saint-Pierre Plamondon a martelé ce matin un appel aux électeurs pour obtenir un gouvernement majoritaire. Et chez Québec solidaire, on veut interdire les évictions, les reprises de logements et les résiliations de beau pendant l'hiver. Aux États-Unis, le gouverneur du Tennessee, Bill Lee, a suspendu la seule exécution prévue pour le reste de l'année dans cet État après une tentative d'exécution ratée hier. Krista Pike, âgée de 50 ans, est restée en vie malgré 2 doses d'un produit létal. Elle a été évacuée de la prison en ambulance, ont indiqué ses avocats. Dans un communiqué, le département correctionnel du Tennessee a assuré avoir suivi chaque étape du protocole d'exécution légale à la lettre. Le gouverneur a annoncé qu'il a ordonné un examen approfondi mené par un organisme tiers afin de déterminer exactement ce qui s'est passé. Le mobile du copilote Omanek qui a poignardé son commandant de bord lors d'un vol à destination d'Israël hier reste inconnu. Selon un responsable régional, le suspect est en état d'arrestation. Les autorités saoudiennes collaboreraient avec plusieurs pays pour tenter de déterminer le mobile. Hier, l'appareil de Fly Dubai transportant 174 personnes des Émirats arabes unis vers Tel Aviv était en vol lorsque le commandant de bord ensanglanté a réussi à ouvrir la porte du cockpit pour laisser entrer les passagers qui ont pu maîtriser le copilote et atterrir l'avion d'urgence. Et puis, un nouveau sondage révèle que seuls 17 % des adultes américains approuvent la manière dont le président Donald Trump gère le coût de la vie. À peine 26 % approuvent sa gestion de l'économie dans son ensemble. Par ailleurs, 65 % des adultes américains attribuent désormais la responsabilité de la hausse persistante des prix aux politiques de Donald Trump. Le sondage a été réalisé par l'Associated Press et le Centre for Public Affairs Research auprès de près de 2000 de plus de 2000 adultes américains. Et bien voilà, c'était vos informations de la presse canadienne.
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2: On reçoit aujourd'hui des gens très motivés, brillants, innovateurs. Magali Pouliot, elle est du Centre de tri BDC. Bonjour Magali.
3: Bonjour.
2: Et on reçoit aussi Gabriel Ross Saint-Laurent. Je me trompe pas, Gabriel?
4: C'est exactement ça.
2: De chez AD Solutions.
4: Oui.
2: OK. Mais on te connaît aussi, Gabriel, de chez Gap Découvre, une chaîne qui permet de découvrir un peu des entreprises de la région, c'est ça?
4: Exactement. Le Gap Découvre, c'est un nouveau projet de AD Solutions, mon entreprise de production vidéo, mm-hmm. où on va à la rencontre d'entreprises, d'organismes de la région pour aller vivre concrètement ce qui se passe dans ces entreprises-là, ces organismes-là. Donc, je vais aller vivre le métier, je vais aller découvrir des produits, vraiment de façon comme si j'y travaillais pour la première fois de ma vie. Puis c'est exactement ce que j'ai vécu avec le centre de tri de la Baie des Chaleurs avec Magali.
2: Belle expérience parce qu'on a parlé avant, quand le micro était fermé, puis vraiment t'as découvert quelque chose, c'est le cas de le dire.
4: Vraiment, très oui. Belle expérience. On entend parler, on passe en avant, on sait pas exactement tout ce qui se passe. Fait que j'ai été très heureux de découvrir les innovations puis des choses. Magali disait tantôt que vous êtes les seuls au monde à faire, ce qui est quand même assez impressionnant. Je savais même pas ça encore ce matin. Donc, de pouvoir le vivre, de voir qu'est-ce qui est ramassé, récupéré pour finalement être retransformé, revalorisé, c'est très, très, très intéressant à voir.
2: Et justement, il arrive, Magali, le centre de tri BDC, c'est à Saint-Alphonse?
3: C'est à Saint-Alphonse.
2: Ben, c'est vrai qu'on passe devant puis on se demande qu'est-ce qui se passe là, Magali?
3: Oui, ben en fait, quand ça fait partie de ton ADN ou ton industrie, t'as l'impression que tout le monde connaît, dans le fond, c'est quoi un centre de tri, qu'on est capable de trier des débris de construction. Tu vois, la visite de Gabriel, on s'est rendu compte que finalement, on avait tout intérêt à faire connaître cette industrie-là, à la faire découvrir, puis montrer les particularités de ce secteur d'activité-là.
2: Est-ce que c'est une nouveauté, Magali, le centre de tri des débris de construction?
3: Pour la Gaspésie, dans le fond, la ligne de tri qui est automatisée, ça, c'est une nouveauté de cette année. Le démarrage de la valorisation des débris de construction, c'est de l'idée jusqu'à la création. On part des années 2009, quand on est parti de l'idée. Mais c'est ça. Fait que depuis 2020, dans le fond, qu'on recevait les débris de construction, on faisait qu'un tri sommaire avec un équipement, une pile, mais ça nous permettait pas d'arriver à la qualité de tri qu'on arrive présentement avec la ligne de tri.
2: Excellent. On va y revenir, Magali, parce que je veux parler avec Gabriel de l'épisode qu'il a produit sur Gap Déco. 23 000 vues, tu me disais, sur YouTube, Gabriel?
4: Exactement. Sur YouTube et Facebook.
2: Okay.
4: Puis en deux semaines, quand même, on peut. Je crois qu'on a fait un bon travail à ce niveau-là, mais c'était très intéressant de le découvrir, de voir la technologie qu'il y a derrière ça, de voir les machines, de voir les travailleurs, la ligne de tri. Le but, comme je disais tantôt, c'est vraiment de montrer ça de façon authentique. Je veux que ce soit vrai, je veux aller à la rencontre, jaser. On a une belle partie d'entrevue dans l'épisode aussi, puis ensuite de le faire concrètement. Donc oui, ça a généré beaucoup de commentaires, beaucoup de questionnements.
2: Beaucoup de questions, ben oui c'est ça, exactement. Mm-hmm. Et Magali, peut-être expliquer, là on veut pas dévoiler tous les punchs du vidéo de Gabriel, mais comment ça marche concrètement, que c'est un camion qui arrive puis qui déverse, puis vous faites le tri là-dedans, comment ça marche?
3: Oui, en fait on reçoit les camions, soit d'entrepreneurs généraux, ceux qui font aussi le transport de débris de construction, mm-hmm. par les gros conteneurs qu'on voit sur les chantiers de construction. Quelques clients qui utilisent aussi là des camions à gravel, là, des camions 10 roues ou des trailers là pour nous acheminer dans le fond les débris de construction. Après ça, les matières sont pesées sur le site. Ensuite, ben c'est ça, ça monte dans la ligne de tri. Il y a des trieurs qui qui trie les débris de construction selon les catégories que nous on vise, puis dans le but de la valorisation qu'on veut en faire. Je pense que ce qui surprend beaucoup les gens, même à l'arrivée de Gabriel, hein, c'est que quand tu vois dans le fond les conteneurs de débris de construction qui sont vidés, ben pour tout le monde, ce qu'ils voient, c'est des déchets. Mmh. Quand tu vois que ça passe sur toute la ligne de tri, qu'on est capable de séparer la matière, que ça soit le bois, le gyps, les métaux, le bardeau d'asphalte, mmh, etc. Fait que dans les grandes catégories, là, on se rend compte que finalement, il y a peu de déchets dans le fond de matière résiduelle qui est dans nos gisements de conteneurs de débris de construction.
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0: Merci aux précieux collaborateurs de l'émission Harvey au réveil. Chronique Histoire, l'historien Pascal Alain. Chronique Mise en forme, Marie-France Perry. Chronique Animal, la biologiste Stéphanie Benz. Chronique Bande dessinée, Danny Arsenault. Mike Thériault à la chronique Motocross et Danny Hudon pour le rallye Baie des Chaleurs. Merci de nous informer et de nous divertir.
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1: Salut tout le monde et bon jeudi. Bienvenue dans la dernière période de l'émission de fin d'après-midi sur les ondes de Cieux FM. À venir, plein de bonne musique. Il y aura aussi l'information, le sport, la météo pour vous tenir informés. Dans la deuxième heure, Pénélope Garon viendra faire son tour pour nous parler de médicaments, de pelules, si vous voulez. Elle sera là aussi pour jouer à un quiz qui concerne le café. Sylvain Roy va venir faire son tour, lui, autour de 15h45 pour nous parler de la fin de cette campagne électorale. On va voter lundi. Finalement, diront certains. D'autres auraient peut-être aimé ça que ça se poursuive un peu pour voir quelle aurait été la tendance dans les sondages. Mais on va se dire que lundi, on va tous aller faire notre devoir de citoyen. À venir dans cette première heure des nouvelles de Bruce Springsteen. Oui, pardon. Stats, Damien Loretta, Tom Petty, Taylor Swift, Céline Dion, Tillisson Aurélien. Bref, on fait le tour de tout ce que le monde culturel a à nous offrir. Et pour commencer ça aujourd'hui, on retourne en 1987 avec Bruce Springsteen qui sortait son album Tunnel of Love, sur lequel on retrouve Brilliant Disguise, la pièce qu'on va aller écouter, chanson profondément autobiographique au moment de l'écriture de cette chanson-là. Le mariage de Bruce Springsteen avec l'actrice Julianne Phillips était en train de s'effondrer. Le titre capture, dit-on, parfaitement la confusion et l'isolement qu'il ressentait alors dans sa propre maison. Ça, c'est ici 5e quand même aux États-Unis et ça a obtenu la première place au classement rock du Canada. C'est drôle parce que c'est pas une chanson très rock de Bruce Springsteen. 77 ans, le boss, il est en train de préparer de nouveaux albums, deux nouveaux albums. L'un, dit-on, est entièrement terminé, mais il attend de terminer le deuxième pour lancer les deux en même temps. Je sais pas, des jumeaux de disques. Enfin, on va aller écouter Bruce Springsteen avec Brilliant Disguise. Et je vous reviens, moi, dans la dernière période.

Voici le moment venu de votre dose quotidienne de nouvelles de Céline Dion qui continue de faire parler d'elle. Encore 8 spectacles à faire pour la diva québécoise du côté de Paris avant de revenir au mois de mai 2027 pour une nouvelle série de 10 concerts cette fois-là. Et il y a une entrevue qui est parue dans le journal Le Parisien avec celui qui est pianiste et arrangeur pour Céline Dion, Scott Price. Et Scott Price se confie sur les derniers spectacles de Céline. Il dit, je sens qu'il y a une amélioration. Le spectacle est plus rodé, elle est plus à l'aise. Elle bouge comme elle aime bouger. C'est une bête de scène. Et la scène est immense. Elle l'utilise au complet pour que tout coule mieux maintenant. À vous, Scott Price. Revenant sur la maladie de Céline Dion, là, le syndrome de la personne raide. Ben, Monsieur Price dit que il a remarqué que ce type d'évolution au fil des concerts est tout à fait normal. Il sent qu'elle bouge bien, qu'elle a l'air d'être à l'aise. Alors, il est rassuré sur ça. Scott Price fait également des confidences sur l'émotion que Céline Dion laisse souvent apparaître sur scène. Malgré son immense professionnalisme et son gigantesque talent, c'est un être humain. Et l'émotion était quand même énorme pour elle. Quand elle pleure, c'est sincère. Elle est bouleversée, paraît-il, de voir qu'il y a autant de monde qui se donne rendez-vous pour aller la voir en spectacle. Elle ne devrait pas se poser de questions. Elle est vraiment très, très bonne. Et comme si les admirateurs de la vedette, dont certains ont parcouru des milliers de kilomètres pour venir la voir à Paris, avaient douté de son talent parce qu'il y a encore des milliers de personnes qui vont aller voir Céline. Ben, parlant de diva, tiens, on va l'écouter. Meghan Trainor, il y a aussi Caravan qui sera là en musique.

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6: À donner une cuisinière, un réfrigérateur et un set de table avec 4 chaises à Saint-Siméon, on contacte Maria au 418-720-7391.
7: À vendre, roulotte 2023 East to West Altat 2600 KRB en très bonne condition, très moderne avec panneaux solaires, presque pas utilisé. Demande 37 000 $. Si intéressé, veuillez appeler au 506-395-6225 ou 506-395-8086.
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9: On va l'écouter Stats en musique et j'ai fait des recherches quand même sur qui est Stats. C'est le nom de scène de Nicolas Bacon Di Blasio, un auteur-compositeur-interprète montréalais d'origine italienne qui s'est rapidement imposé comme l'une des étoiles montantes de la pop urbaine francophone du Québec. Ça existe pour de vrai et il est un de ces leaders-là. S'est fait connaître du grand public autour de janvier 2022, alors que sa chanson « Belle » explosait de manière virale sur plusieurs vidéos TikTok. Et évidemment, devant tout ça, il y a plusieurs radios qui l'ont intégré à leur programmation. Il y a beaucoup de gens qui ont été l'écouter sur les plateformes d'écoute. 7 millions d'écoutes jusqu'à maintenant pour Stats, qui a décoché au passage un disque d'or dernièrement. Et on va l'écouter un extrait de son second album paru en 2026, Westphalia, un projet conçu comme un road trip musical qui comprend des collaborations majeures avec des artistes de renom comme Fouki, Gabriel Fredette ou Greenwoods. On va aller écouter seul. Voici Stats avec Make Up.

Yvon Deschamps fait un retour sur scène, un bref retour sur scène à Montréal le 7 octobre prochain. L'humoriste a quand même 91 ans, encore assez pas pire, je trouve. Il y a encore pas mal de nerfs, Yvon Deschamps. Il a limité ses apparitions sur scène au cours des dernières années, mais il fera partie d'une brochette d'artistes qui vont participer à un spectacle intitulé « Les grandes chansons pour les grands de demain ». Parmi les autres invités de la soirée, on retrouve Ginette Renaud, Grégory Charles, Paul Piché et Véronique Claveau. Donc, ça se déroulera au Centre Pierre Péladeau. On dit que les billets sont quand même assez chers, entre 250 et 300 $ et tous les profits seront versés à l'association sportive et communautaire du Centre-Sud, une cause qui tient à Yvon Deschamps, très, très grand humoriste au Québec. A.G. Mitchell et Damien Loretta nous amènent jusqu'à la demi.

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8: Des nouvelles maintenant de Télisson Aurélien. Bon, vous êtes peut-être tanné d'entendre parler de lui, mais il y a des gens qui sont pas tannés du tout. À preuve, ben, la Grande Bibliothèque de Montréal rapporte qu'il y a 1782 réservations de ce roman-là. C'est presque 600 de plus que le livre qui détenait l'ancienne marque qui était d'environ 1200, le roman d'Ève Lambert, Que notre joie demeure. Le prochain exemplaire disponible à la Grande Bibliothèque de Montréal, c'est le 13 septembre 2028. Imaginez, c'est dans 2 ans ou un peu plus, ou un peu moins, je devrais dire. Donc, continue d'être très polarisant. Télisson Aurélien, qui en tout cas a été pris entre guillemets pour avoir écrit son roman, c'était ça ou mourir, avec l'aide présumée de l'intelligence artificielle pour accommoder les lecteurs. Il y a même le réseau de bibliothèques de Québec qui s'est porté acquéreur de 170 nouveaux exemplaires. Là aussi, c'est un chiffre tout à fait exceptionnel. Les achats sont effectués en fonction de la demande afin de garantir un délai raisonnable aux usagers et usagères qui réservent un document. Dans les librairies québécoises, l'engouement ne faiblit pas non plus. Du 21 au 27 septembre dernier, c'était ça ou mourir, a connu une croissance d'environ 3% dans l'ensemble du marché. Une performance bonne pour la 4e position du palmarès des livres les plus vendus. Le roman termine aussi la semaine en première place des librairies indépendantes où il a enregistré une hausse des ventes de 5,5%. Deuxième meilleure semaine de vente pour le roman de M. Aurélien depuis sa sortie au mois de mars dernier après celle de la semaine du 10 au 16 août dernier qui avait été sa meilleure. Et en France, ben là aussi, il retient l'attention et les gens veulent lire ce livre-là. Il s'est vendu la semaine dernière plus de 18 000 exemplaires de « C'était ça ou mourir » et ça porte le total des livres vendus en France de tout près de 65 000 depuis sa parution. Donc, parlez-en mal, parlez-en bien, mais parlez-en. C'est un peu ce qui se passe avec Télisson Aurélien qui continue de vendre des livres malgré tout.

Ben voilà, c'était Ojo avec Gold. Je vous parle maintenant de quelqu'un qui nous a quittés il y a quelques années, Tom Petty. Et on vient d'annoncer que ceux qui s'occupent de la succession de Monsieur Petty ont annoncé une sortie d'album le 6 novembre prochain, un coffret d'archives d'une ampleur inédite, dit-on, baptisé Origins 1971-1978. Et plutôt que de compiler les grands succès de Tom Petty, on a décidé d'y aller avec des morceaux un peu inédits, des maquettes, des trucs qui sont difficiles à trouver, même pour les experts de musique de Tom Petty. Et sachez que le 16 septembre dernier, les membres survivants des Heartbreakers, qui était le groupe qui accompagnait Tom Petty, se sont réunis sur scène pour la toute première fois depuis la mort de Tom Petty. Ils étaient réunis au Ryman Auditorium de Nashville pour recevoir un prix d'excellence pour l'ensemble de leur carrière. Ils ont livré une performance surprise, évidemment chargée d'émotions. Et pour l'occasion, c'est le chanteur country Chris Stapleton qui est monté sur scène à leur côté pour assurer la partie chant de succès de M. Tom Petty. C'est une espèce de montage de ses meilleurs succès. Alors, on surveillera la prochaine sortie d'un album dédié à Tom Petty. On va aller l'écouter, mais tout juste avant, voici Gab Bouchard.

Les oiseaux qui s'envolent avec Tom Petty and the Heartbreakers, Learning to Fly. C'est Alexandre Désilet et Sam Burke qui s'en viennent en musique. Le temps de vous parler de Taylor Swift et du fait qu'elle est très polarisante. Il y a Todd Rundgren qui est un musicien producteur très connu, ça a l'air, dans le milieu, qui a donné récemment une entrevue à la revue Vulture et on l'interroge donc sur l'artiste qu'il ne produirait pas s'il était producteur. Il a dit Taylor Swift, bien sûr, on peut soutenir qu'elle a ruiné la musique. C'est un phénomène compréhensible. Simplement, pour moi, Taylor Swift, c'est l'apothéose de la médiocrité. Alors, allez en parler aux millions de personnes qui écoutent Taylor Swift chaque jour. Le monsieur Rundgren en question dit qu'il préférait travailler avec Lady Gaga et d'autres vedettes de la pop. Lady Gaga, c'est une vraie musicienne, une pianiste de formation classique, poursuivi l'homme de 78 ans. Taylor Swift ne fait rien de particulièrement remarquable à part se laisser pousser les cheveux. Elle n'est pas une grande chanteuse, poursuit-il. Elle n'est pas une grande compositrice non plus. Il concède toutefois qu'elle est un modèle pour la génération future. Elle est un modèle, dit-il, pour les générations de jeunes femmes et maintenant aussi pour leurs filles, car ce sont des mères et leurs filles qui vont au concert de Taylor Swift. Les représentants de Taylor Swift n'ont pas encore réagi au propos de Rundgren. Et si vous voulez mon avis, ne réagissez pas du tout. Laissez aller ça. Je pense que le succès de Taylor Swift vient du fait qu'elle est plus écoutée que M. Rundgren.

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4: C'est Justin Bieber et Laurence Nerbonne qui vont terminer musicalement cette première heure de La Dernière Période. Restez là, il y a Pénélope Garon qui s'en vient. Elle va nous parler pilule. Est-ce qu'on prend trop de pilule? Ben, on verra ça avec elle. En tout cas, elle a lu un article très intéressant et elle va revenir là-dessus. Il y aura un quiz aussi, c'est la Journée internationale des personnes aînées, mais c'est aussi la Journée internationale du café. Et j'ai décidé de questionner ma co-animatrice sur ses connaissances de ce liquide ou ce breuvage chaud. Moi, je mets mes airs à la mauvaise place. C'est jeudi pour tout le monde. Il y aura aussi de l'excellente musique, de l'information et de la météo à venir. 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

0: deuxième heure de la dernière période. Elle est là devant moi, Pénélope Garon, avec son ordinateur, ses papiers, tout ce qu'il faut pour... Mais pour nous parler de l'actualité, sachez qu'à 15h45, Sylvain Roy va venir faire son tour. Je ne sais pas encore trop de quoi il va me parler. C'est resté vague.
1: Peut-être politique, ben, peut-être provincial.
0: Oui, mais il sera certainement question de la chasse.
1: Parce que
0: Sylvain a été à la chasse. Et c'est pour ça qu'il n'était pas là lundi, puis que finalement, il vient aujourd'hui.
1: Mm-hmm.
0: Il y aura aussi musique, information, sport, météo. Sachez qu'il va faire gris au cours des prochains jours. Un peu, pas beaucoup, mais juste
1: on
0: assez.
1: On annonce soleil samedi, du moins.
0: OK. Bon, ben ça, c'est une bonne affaire.
1: Oui.
0: As-tu quelque chose de prévu samedi, Pénélope?
1: Oh, plein de choses. Toujours, Marie.
0: Ben, bienvenue tout le monde dans cette deuxième heure. Et Pénélope, tu veux nous parler de Marie-Ève Goyer. C'est un médecin, docteur, qui a donné une grande entrevue, un article dans lequel, finalement, elle parle des pilules qui masquent nos problèmes. C'est ce
1: exactement,
0: que je comprends.
1: Exact. Elle se pose vraiment des questions de fond. Marie-Ève Goyer, qui est l'une des plus grandes expertes au Québec en dépendance et en toxicomanie, elle avait déjà sonné l'alarme lors de la crise des opioïdes. Et elle dit, on est en train de vivre une crise des opioïdes 2.0 qui se dessine. Elle dit, ça me fait capoter, j'ai l'impression que personne ne la voit. Et elle dit, je suis en train de redire les mêmes choses que je disais à l'époque. Donc, elle a... C'est elle qui est rentrée en contact avec Philippe Mercure, le journaliste de la presse, pour dire « je veux qu'on parle de ça » parce que dans la campagne électorale, on n'en parle pas.
0: Bon, on a oublié bien des choses dans cette campagne électorale.
1: Exactement. En fait, j'ai l'impression qu'on a parlé de plein, on a butiné un petit peu partout, mais qu'on n'a pas approfondi, notamment en santé. Et je pense qu'on doit se regarder dans le miroir, nous, les gens des médias, parce que je pense qu'on n'a pas nécessairement fait 100% bien notre job. Pas toujours par manque de volonté, mais je pense aussi que le fait d'avoir 5 partis, on dirait que on savait pas trop par quel bout prendre cette campagne électorale-là. Et je pense qu'on a échappé notamment certains sujets. Toujours est-il que c'est pas une question de, c'est pas une séance d'autoflagellation que je veux faire aujourd'hui, mais de parler du message de Marie-Ève Goyer. Marie-Ève Goyer dit que la première fois qu'elle a vu une crise des opioïdes se profiler au Québec, elle a sonné l'alarme et elle pense que cette fois-ci, ce qui est en cause, ce sont les psychostimulants. C'est quoi les psychostimulants? C'est le Ritalin, c'est le Concerta pour les enfants.
0: Quand tu as commencé à parler, je pensais aux enfants qui sont tous très médicamentés. En tout cas, je sais pas à l'école c'est quoi le pourcentage, mais aussitôt qu'il y a un petit problème, on dit « Ah oui, on va te donner des médicaments ».
1: Exactement, elle en revient là-dessus, on va y revenir, donc elle met ça. Elle pense que c'est un gros problème, mais aussi les sémaglutides, ces fameuses Ozempic et Wegovy pour la perte de poids.
0: Oui.
1: Donc, pour elle, ce sont deux médicaments qui sont... Il y a des dangers à ça. Puis là, on se dit, personne ne va se retrouver dans la rue, comme dans le cas de la crise des opioïdes. Elle dit, il faut faire très attention, parce qu'elle dit qu'encore une fois, comme pour les opioïdes, on essaie de soulager des problèmes beaucoup plus complexes qui ne se règlent pas nécessairement. Le problème de fond ne se règle pas avec des pilules. Elle dit les entreprises pharmaceutiques nous vendent ces pilules-là, nous disent il n'y a pas de danger. Puis elle dit nous, le corps médical et les patients, on embarque là-dedans à fond. Elle rappelle que la crise des opioïdes, ça a commencé avec la prescription massive d'antidouleurs, l'oxycontin. Quand c'est arrivé sur le marché dans le milieu des années 90, on se disait enfin, on a une substance pour soulager ceux qui vivent vraiment avec des problèmes de douleurs chroniques. Et c'est vrai qu'il y a des patients qui en ont vraiment besoin. Mais le problème, c'est qu'on a commencé à en prescrire pour toutes sortes de mots et avec des involtures. On a commencé à apprendre pour des raisons qui n'avaient pas rapport avec ce médicament-là, pour mieux dormir, pour soulager...
0: L'espèce de pilule miracle. Là.
1: Pilule miracle, la détresse morale, oxycontin. C'est là qu'on a commencé à avoir des grands problèmes de dépendance. Pour les problèmes dentaires, ça a aussi été prescrit. Et souvent, ça a été prescrit en... en trop grande quantité. Donc, les gens restaient avec le oxycontin dans leur pharmacie et là, prenaient ça à toutes les sauces.
0: Ben oui, j'ai mal au bras, je vais prendre l'oxycontin.
1: Ben oui, c'est ça. Donc, elle dit, les psychostimulants, c'est un peu la même chose parce que oui, il y a des bénéfices réels pour du Ritalin, du Concerta pour des enfants qui ont vraiment un TDA, un TDAH. Mais elle dit qu'elle voit aujourd'hui des étudiants universitaires qui prennent ce médicament-là pour mieux réussir leurs examens, elle voit des travailleurs qui en prennent parce qu'ils sont plus capables de maintenir le rythme dans leurs entreprises. Mais le problème, c'est pas que la personne n'est pas capable de suivre le rythme, c'est peut-être que le système est malade. Oui. Peut-être qu'on en demande trop. Est-ce qu'on est en train d'essayer de faire passer un carré dans un cercle? Est-ce que c'est ça qu'on fait? Elle dit, comme par exemple, elle dit, si vous travaillez 100 heures par semaine, bien, vous n'avez pas un trouble d'attention, vous êtes juste brûlé.
0: Oui, c'est ça.
1: C'est ça le problème. Alors, elle dit, au lieu de soigner un système qui est malade, on médicamente les gens pour qu'ils évoluent dans l'espoir qu'ils réussissent à s'adapter à un système qui est peut-être lui-même malade. Vous voyez, là...
0: On peut-tu donner des pilules au système, tout simplement?
1: On pourrait peut-être donner des pilules au système. Tu posais la question, il y en a combien d'adolescents québécois qui prennent des psychostimulants? Près de 24 %
0: Là, je pensais que c'était moins que ça. Je m'étais dit peut-être 1 sur 10, mais là, c'est 1 sur 4 ou à peu près.
1: 1 sur 4, c'est deux fois plus élevé que la moyenne canadienne. Donc, c'est des chiffres qui sont donnés et on dirait qu'on dit ça, puis on fait et on poursuit notre petit chemin, blablabla, puis on accepte ça. Il est où le problème? Elle dit, il va falloir se rendre compte qu'il y a quelque chose qui ne marche pas dans notre société. Elle dit, un autre des gros problèmes, souvent, c'est que avant de donner les psychostimulants, on ne demande pas, est-ce que cet enfant-là a une bonne hygiène de vie en termes de sommeil? Elle dit, c'est sûr que si vous passez 4 heures par jour sur votre écran, ben ça se peut que vous ayez des déficits d'attention parce que vous êtes surstimulé, pas parce que vous avez un problème à la base. Et elle dit, il y a des écoles qui mettre de la pression sur les parents pour avoir un diagnostic s'ils veulent donner, pour offrir de l'aide aux élèves en difficulté. Qu'est-ce que vous pensez que le parent va faire? Il va aller chercher un diagnostic, va essayer d'avoir une prescription pour s'assurer que son enfant puisse être suivi.
0: Ouais.
1: Et c'est peut-être pas nécessairement quelqu'un qui a besoin d'être médicamenté. Elle dit, c'est la même chose pour le Ozempic et le Wegovy. Elle dit, il y a des patients pour qui ça peut être nécessaire, mais elle dit qu'il y a un Canadien sur 10 maintenant aujourd'hui qui consomme ces médicaments-là. Elle dit souvent c'est une solution facile
0: pour perdre. C'est ce que j'allais dire. Tu veux pas aller t'entraîner, tu veux pas aller courir, tu veux pas faire d'exercice.
1: Exactement.
0: Tu prends une pilule à
1: Exactement.
0: Place.
1: Et elle blâme pas nécessairement le patient. Elle dit est-ce qu'on oublie de regarder la façon dont nos villes sont faites. Est-ce qu'on peut faire vraiment du transport actif dans nos villes? Quelles sont c'est quoi la nourriture qu'on sert dans les cafétérias, dans les milieux de travail? Tout ça qu'on se pose une question plus globale. Non, on y va avec ce médicament-là. Elle dit, on sait pas qu'est-ce qu'il y a derrière ça. Puis le journaliste lui dit, mais là, le Ozempic, c'est-tu si dangereux? Ben, elle dit, on le sait pas. Parce que c'est un médicament nouveau et on le prescrit de façon, encore une fois, elle dit avec des
0: involtures. Ça marche.
1: Il y a déjà des poursuites aux États-Unis contre ce médicament-là parce que l'Ozempic, on associe une perte de vue. Et elle va plus loin. Elle dit là, on est en train de voir des pertes musculaires, pertes de densité osseuse. Elle a prédit que dans 5 ans, on va avoir beaucoup de poursuites contre les fabricants, comme ça a été le cas pour les antidouleurs. Donc finalement, elle dit... Il y a un autre aspect dont on ne parle pas beaucoup. On a vu tout le branle-bas de combat avec les médecins. Elle dit, on demande aux médecins de voir de plus en plus de patients, donc d'avoir moins en moins de temps avec chacun de leurs patients. Elle dit, quand tu n'as pas le temps d'évaluer, de poser les questions à l'adolescent. C'est quoi son hygiène de vie?
0: Ouais.
1: À la personne qui a un surplus de poids, c'est quoi son hygiène de vie? Donc, elle se dit, ça aurait été le fun dans le cadre d'une campagne électorale qu'on pose vraiment les questions sur notre système de santé, notre système d'éducation, mais aussi notre rapport à la performance, notre rapport à notre image et à nous-mêmes. On n'a pas On a passé 39 jours à toucher à toutes sortes de sujets, mais sans aller en profondeur. Et malheureusement, elle croit que du point de vue des médicaments, notamment et du système de santé, on s'en va dans le mur.
0: En tout cas, souhaitons que cet article-là, cette entrevue-là, touche des politiciens, puis qu'on s'arrête un moment pour réfléchir. En tout cas, on a le temps. Là,
1: Le quart des enfants au Québec qui sont sur les psychostimulants. Juste ça, là, ça devrait mener un grand débat de société.
0: C'est une petite alarme qui devrait se déclencher.
1: Exact.
0: Merci beaucoup, Pénélope. Va prendre tes médicaments parce qu'il y a un quiz qui s'en vient.
1: Hey, oui, là, je vais avoir besoin d'un psychostimulant pour bien répondre.
0: Parlant de psychostimulant, c'est un quiz sur le café, Pénélope.
1: Oh, ben, oui, tout est dans tout.
0: Ah, c'est ça.

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5: De retour dans la dernière période et comme on en parlait tout juste avant, ben c'est un quiz sur le café aujourd'hui, Pénélope, parce que c'est la journée internationale du café.
6: Ah!
5: Tu savais pas,
6: c'est
5: hein?
6: Drôle.
5: As-tu pris un café ce matin?
6: Bien sûr.
5: Ben déjà, tu as répondu à la première question. C'est pas vrai, ça faisait pas partie des questions.
6: C'est drôle que ce soit la journée internationale du café et des aînés. La
5: en même temps,
6: journée.
5: Ben oui, je sais pas pourquoi, mais c'est vrai, c'est la journée internationale des aînés.
6: Oui.
5: Alors, le café. Bon, 10 questions, Pénélope, en tout cas, assez simple, je pense. Quel pays est le plus grand exportateur de café? Colombie, Kenya ou Brésil?
6: Eh, Seigneur, j'hésite. Donc,
5: Colombie, Kenya ou Brésil?
6: Écoute dire... Le Brésil.
5: Oui, Pénélope, bon, excellent. C'est le premier exportateur mondial avec environ 35 à 38 de la part du marché global. Quand même, c'est beaucoup de café qui vient de là.
6: Exact.
5: Comment appelle-t-on la personne qui se spécialise dans le café? C'est quelqu'un qui est vraiment un caféologue, un caféiste ou un café prima? Caféologue, caféiste ou café prima? Quelqu'un qui...
6: Café prima.
5: C'est caféologue.
6: Oh,
5: juste ça.
6: Mais spécialiste. Café
5: ben oui, c'est moi qui l'ai inventé.
6: Ah, c'est beau.
5: Spécialiste de la culture des terroirs, de la dégustation et de la classification du café. C'est un peu l'œnologue du vin, mais
6: ben
5: pour
6: oui,
5: le café.
6: Ben oui.
5: Comment a-t-on découvert le café selon une légende éthiopienne? En raison d'un éclair qui est tombé sur un caféier, en raison de chèvres qui dansaient ou en raison d'un éléphant qui parlait? C'est une légende, là. Une légende éthiopienne.
6: Ah oui. Une chèvre qui dansait.
5: Oui, Pénélope, exactement. Pourquoi?
6: Parce qu'il y a le café, la chèvre dansante.
5: C'est vrai, t'as raison. Ben oui, OK. Ben écoute, tout est dans tout. C'est la légende des chèvres dansantes. C'est une légende du 9e siècle en Éthiopie. C'est un jeune berger qui gardait son troupeau puis il remarque que les chèvres qui mangent la graine du café viennent comme exciter, sautent partout, font des cabrioles et tout ça. Il observe attentivement tout ça et il se rend compte que dans l'espèce de baie, il y a un noyau, en tout cas, et de là est né le café.
6: Ben oui, ça, c'est une maison de torréfaction à Grande-Rivière.
5: Ah.
6: Je me suis toujours, à chaque fois que j'ai passé, parce que c'est à côté de l'aréna,
5: la raison,
6: c'était les chefs d'ensemble. Je me disais, ça vient d'où? C'est quoi le lien avec le café?
5: Ben
6: voilà,
5: là,
6: maintenant, je le sais.
5: Maintenant.
6: Voilà.
5: Bon, le Kopi Luwak. K-O-P-I, Luwak, L-U-W-A-K, est un café produit à partir des crottes d'un animal qui mange les baies du café. Mange les baies du café, cet animal-là. Fait caca. Et puis, dans lesquelles il y a des baies. Quel est cet animal? Est-ce que c'est un chat sauvage, un âne ou un éléphant?
6: Chat sauvage.
5: Oui, Pénélope, t'es
6: si
5: bien
6: c'est
5: forte.
6: Un éléphant, là. Ouf.
5: Ça s'appelle la civette, cet animal-là. Donc, la civette mange la baie, mais réussit pas à digérer la graine dans la baie.
6: Fait qu'ils vont fouiller dans le caca pour chercher les graines.
5: Oui, c'est des cultivateurs qui vont récupérer ça.
6: C'est le fun.
5: Lave, évidemment, la graine en question, la sèche, la torréfie et la vende ainsi. Le Kopi Luwak offre un goût extrêmement doux et rond en bouche avec des notes de chocolat et de caramel sans aucune acidité.
6: Je sais pas si on a de la misère à recruter.
5: Je sais pas, mais ça vaut très cher, Pénélope.
6: Ah oui?
5: Voltaire.
6: Bon.
5: Tu connais Voltaire?
6: Oui.
5: Était un amateur de café. Il pouvait boire combien de café par jour? Entre 10 et 20, entre 20 et 30 ou entre 40 et 50?
6: Bon, je dirais 20 et 30.
5: C'est entre 40 et 50,
6: mais
5: Pénélope.
6: Voyons,
5: à tes minutes, là. Au 18e siècle, le café était une denrée de luxe. Donc, les tasses, c'était pas des tasses comme on a aujourd'hui.
6: Non, c'était des
5: petites
6: tasses.
5: Comme, on dit, c'est comme un dé à coudre ou un verre de shooter, à peu près.
6: Okay.
5: Puis c'était très dilué. Donc, ça lui permettait de boire beaucoup de café par jour.
6: Mm.
5: Le café amené à l'invention d'un outil informatique. Lequel? La souris, la caméra web ou le clavier imperméable?
6: Le clavier imperméable.
5: La caméra web, Pénélope.
6: La caméra web,
5: oui, je t'explique.
6: Pourquoi?
5: Parce que c'est dans un laboratoire informatique d'une université, il y avait une seule machine à café pour tous les chercheurs en informatique. Puis c'était très loin, donc il fallait partir, marcher longtemps pour arriver jusqu'à la cafetière. Okay. Puis des fois, la cafetière était vide. Fait que là, tu as fait tout ce chemin-là pour rien. Fait qu'ils ont placé une caméra vidéo qui prenait 3 images par minute. Puis c'était envoyé, puis de là, ils ont créé la caméra web.
6: Ouais, c'est fort, hein? Ben oui, c'est
5: intéressant. Quelle est la température idéale pour boire le café? Entre 80 et 90 degrés Celsius, entre 60 et 65 degrés Celsius ou entre 45 et 55 degrés Celsius?
6: 60-65.
5: Exactement, Pénélope. Si le café est trop chaud au-dessus de 70, la chaleur anesthésie vos papilles et vous sentirez l'amertume. Tandis que si vous le laissez tiédir trop, ben les notes fruitées vont disparaître tout simplement.
6: C'est ça.
5: Donc,
6: buvez
5: le café à la bonne température. Quel pays a voulu faire interdire le café au 18e siècle? Les États-Unis, la Suède ou la Pologne?
6: Interdire le café
5: au 18e siècle. En 1700 quelque chose.
6: Les États-Unis...
5: La Suède ou la Pologne?
6: La Suède.
5: Oui, Pénélope, t'es vraiment bonne. Je pense que t'as pris ton café aujourd'hui.
6: Oui.
5: C'est en 1757.
6: Est-ce qu'il trouvait que c'était pas bon pour la santé?
5: Ben, entre autres, en 1756, c'est le roi qui s'appelait Gustave III. Il aimait pas le café. Il pensait que c'était pas bon.
6: Tu joues dans la même équipe que Gustave?
5: Oui, ben c'est ça. Lui, il disait que c'était comme un poison pour le monde. Puis la police avait le droit de perquisitionner les maisons pour saisir les cafés, les tasses et les cafetières, mais il y avait un marché noir malgré
6: tout.
5: Et ça a pas duré longtemps, mais ça a duré un certain temps où on n'avait pas le droit de boire du café.
6: Bon.
5: Dans quelle ville américaine sont nées les bannières Starbucks? Pénélope.
6: Ça, c'est Seattle.
5: Oui, ben, je t'ai même pas donné de choix.
6: Ouais,
5: ben
6: oui,
5: bon.
6: Oui, ça,
5: en quelle année,
6: savais.
5: Tiens?
6: Eh hey boy, OK. Attends une minute. Fin 80, début 90.
5: Non, c'est le 30 mars 71 qui ont parti
6: mon Dieu.
5: Ça, cette
6: entreprise-là.
5: Alors, ça fait un petit bout.
6: Ouais.
5: Et finalement, Pénélope, le Canada est un des pays qui boit le plus de café. Mmh. En moyenne, combien de tasses de café par jour boivent les Canadiens?
6: 5.
5: Attends une minute, je t'ai pas donné de choix. 2,8 tasses par jour, 3,4 tasses par jour ou 4,2 tasses par jour?
6: 4,2.
5: C'est 2,8.
6: Je suis surprise.
5: Seulement. Oui. On dit que on ajoute beaucoup de trucs dans notre café ici au Canada. Café, lait, sucre, sirop, des crèmes, tout ça. Combien de Canadiens, tiens, rajoutent des trucs quand ils boivent du café? En pourcentage.
6: Plus de 50.
5: C'est 70% Pénélope, des gens qui rajoutent des affaires dans leur café.
6: C'est plus du café, c'est des milkshakes, je trouve.
5: Moi, je bois pas de café, puis quand je vais dans une bannière pour boire un café, puis là, c'est toutes des affaires mélangées. C'est pour ça que j'aime ça, aller, par exemple, à la brûlerie du quai. Je trouve qu'ils se tiennent, tu sais.
6: Exactement. Ouais, des gros cafés, puis il y a de la crème fouettée,
5: ouais,
6: ça débat.
5: Vanilla, quelque chose.
6: Non, ça
5: n'a pas l'air bon.
6: Non, c'est pas du puriste.
5: Ben, merci beaucoup, Pénélope.
6: Merci à toi, c'était très intéressant.
5: Va boire ton café, puis on se retrouve demain.
6: D'accord. OK,
5: merci.
6: Bye.
5: Salut.

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4: Bonne journée à tous et à toutes. Le CIS ignore toujours comment des documents confidentiels de lui appartement ont été retrouvés par terre à l'extérieur, près de l'hôpital de Maria. Des documents contenant des renseignements cliniques et confidentiels ont été retrouvés à l'extérieur sur la chaussée par une passante. Il s'agissait de plusieurs types de documents, mais certains d'entre eux contenaient des renseignements cliniques et confidentiels, comme le programme opératoire du 18 septembre avec le nom des patients et le type d'intervention, ou encore le rapport des collations quotidiennes en santé mentale avec le nom des patientes et leur numéro de chambre. La porte-parole du CIS, Cassandra Levesque, affirme que l'enquête se poursuit, mais l'organisation est toujours dans l'incapacité d'expliquer cette situation. L'accueil de travailleurs sénégalais dans les CPE pourrait être moins compliqué que ce qui semblait se dessiner ces derniers jours. Les directions des CPE de la Baie, le voyage de mon enfance, laissent entendre que la formation offerte par le cégep de la Gaspésie-les-Îles au Sénégal ne serait peut-être pas reconnue par Québec et Ottawa. Et les producteurs de bois réclament de l'aide sur le carburant, du support pour trouver des débouchés pour les bois de faible qualité et une hausse des budgets d'aménagement. Ben voilà, le bulletin complet vous sera présenté à 16h30.
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Preuve que... Lucille avec Compte à rebours. Preuve, oui, que tous les mots comptent dans une campagne électorale. Il y a des experts qui ont compilé les mots préférés de chacun des chefs. Peut-être avez-vous pu passer ça sur les réseaux sociaux. Les mots préférés de Paul Saint-Pierre Plamondon dans l'ordre immigration, bureaucratie, déclin. Les mots préférés de Charles Milliard, toujours en ordre santé, équipe et entrepreneur. Les mots préférés de Christine Fréchette, entreprise, tarifs et emploi. Les mots préférés de Ruben Gazal, femme, enfant et logement. Et finalement, les mots préférés d'Éric Duhaime, taxes, impôts et gaz. Est-ce que ces mots-là vont influencer le vote lundi? Ben, on ira tous voter ensemble pour faire notre devoir de citoyen. Restez là, les détails de la météo s'en viennent à CUFM.

Et des chaleurs. Météo. Ben, ce soir, cette nuit, quelques nuages avec un minimum de 16 degrés, quand même assez tolérable. Demain, vendredi, ennuagement, quelques averses débutant le matin, température stable près de 17 degrés. Samedi, on prévoit du soleil avec un maximum de 15 et le week-end se terminera bien, encore une fois, sous le soleil, maximum de 13 degrés. Lundi, retour des nuages et de la pluie, on parle d'un maximum de 12 degrés. Une histoire qui aurait pu mal se terminer. Des élèves qui reviennent de l'école dans le secteur d'Hollidaysburg, c'est en Pennsylvanie, ils ont rapidement senti, les élèves qui étaient dans l'autobus, que quelque chose se passait pas comme prévu. Alors, le 18 septembre dernier, c'est des images qui ont été captées par les caméras qui se trouvent à l'intérieur des autobus. Ça montre la porte se fermer et l'autobus qui redémarre alors qu'il y a encore des étudiants qui sont en train de sortir après un petit moment de stupeur. Il y a une adolescente qui se lève et comprend que le chauffeur a perdu connaissance. Elle se précipite vers lui et il est rapidement rejoint par d'autres étudiants. Et ils ont appuyé sur le frein. Donc, on voit les caméras qui montrent toute la collaboration, oui, des enfants qui réussissent à tirer sur le frein à main, ouvrent la porte, appuient sur la pédale de frein. On a vérifié le pouls du conducteur et on utilise même la radio du véhicule pour appeler les urgences. Les autorités scolaires ont tenu à remercier les élèves pour avoir fait face à l'urgence médicale et sauvé la vie du chauffeur. On salue ça comme un acte d'héroïsme. Les réflexes et le calme de l'adolescente ou des adolescents ont fait en sorte que ça n'est pas passé inaperçu. Et même si les élèves confient qu'ils ont un peu paniqué, ils ont dit que ils suivent quand même des procédures. Il y a des espèces de cours au début de l'année où on montre quoi faire si jamais il y a quoi que ce soit. Ben là, c'est devenu utile. Et moi, je dirais pour ces élèves-là, pas de devoir pour quelques semaines. Voici Cameron Whitcomb avec Quitter.

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3: Et je ne suis pas seul, je cours retrouver l'ex-député de Bonaventure, maire d'Escuminac, Sylvain Roy. Salut Sylvain.
4: Salut Louis-Philippe.
3: Ça va bien?
4: Ça va très bien.
3: On revient un peu bredouille de la chasse, Sylvain, mais ce n'est que partie remise.
4: Absolument, écoute, c'est rien qu'une pratique. C'est une pratique pour les marins-joints aussi.
3: Oui.
4: C'est-à-dire que les trous de chasse sont fréquentés, mais pas par les orignaux.
3: Excellent. On va plonger tout de suite dans le sujet qui nous préoccupe. On va parler évidemment des élections provinciales. Et tu commences à être un peu fatigué d'entendre parler de trucs qui relèvent du fédéral, à savoir, par exemple, la monarchie ou l'immigration, Sylvain.
4: C'est parce que j'ai l'impression qu'on est sur une autre planète, là. Et on parle d'enjeux, on fait des attaques contre le fédéral, on parle de la monarchie. On est en train de dire que les
3: Oups. Encore une fois, Sylvain, on te perd un peu, par exemple.
4: OK. Je vire de bord. OK. Et là, c'est mieux, là?
3: Oui, c'est mieux.
4: Là, je regarde la mer. C'est plus de perspective. Non, ce que je disais, c'est que actuellement, on est dans des approches d'attaque contre le fédéral. On parle de la monarchie. Écoute, il fallait aller celle-là. Et que les immigrants sont source d'à peu près tous nos problèmes. Mais je suis désolé, là, mais ça correspond pas vraiment à la réalité du terrain. Quand tu fais de la politique, là, tu fais de la mathématique. OK? Tu traites d'enjeux qui touchent un plus grand nombre de gens, le plus grand nombre de gens possible. Pas tout le monde se lève le matin en pensant que la monarchie, là, c'est un problème majeur et sérieux au Québec. Moi, je vais t'en citer des enjeux là, qui ont fait, les médias récemment, mais qui sont des vrais enjeux. Là. Exemple, la crise de l'autorité à l'école. Les profs sont rendus qu'ils ont peur de rentrer à l'école parce que les jeunes sont devenus extrêmement violents. Et ça, j'ouvre la parenthèse, il y a un auteur qui s'appelle Anarine dans La crise de la culture, la crise d'autorité, chapitre 11, qui en parle de ça. Et ça, c'est vraiment un problème que nous vivons actuellement. Une autre chose, le Ritalin chez les enfants. On a le record canadien de prescription de psychotropes chez les adolescents et les enfants. Il y a déjà eu un livre, Un Québec fou de ses enfants. Je suis désolé, là, mais j'y crois plus vraiment. On est des champions mondiaux de l'aide médicale à mourir. On est en train d'élargir ça à d'autres catégories qui n'existent pas ailleurs. On a un faible taux de natalité, 1,36 enfants par femme. On s'en va où, là? 17, 100 ans, là, les Québécois, là, ça n'existe plus, là.
3: Ouais.
4: Puis, regarde, taux d'accès à la propriété, on est les derniers au Canada. Les derniers, c'est-à-dire ceux qui possèdent leur maison, là, bon, on est les derniers. Fait que ça, là, c'est des enjeux terrain. Mais c'est pas de la faute de l'immigration, de la monarchie, du fédéral, ces choses-là. Ce sont des spécificités de la culture québécoise. Et là, tu sais, il faut arrêter de dire des choses qui n'ont rien à voir avec la réalité. Et là, ça commence à me fatiguer.
3: Ouais. Qu'est-ce qu'on fait dans ce temps-là, Sylvain? On peut pas annuler notre vote. On s'en va voter quand même. On va être pris avec ça, quoi, pendant 4 ans?
4: Ben, je pense que je vais dire quelque chose. Là. Ce matin, je faisais une autre entrevue, là, puis l'ancienne préfète, Nadia Ménessa, m'a dit que ça prend un gouvernement minoritaire.
3: Ouais.
4: Je n'ai pas dit oui, je n'ai pas dit non, j'ai réfléchi, puis peut-être que c'est ça que ça prend. Parce que là, c'est du grand n'importe quoi. Là. Moi, là, écoute bien, les entreprises en Gaspésie, si on coupe dans l'immigration, certaines entreprises vont fermer. Mm. C'est pas compliqué, c'est ça qui va se passer. Et là, on nous parle qu'on aime les régions, puis on va voir à votre développement, mon œil, si on n'a pas de main-d'œuvre pour tenir les commerces ouverts, comment tu veux voir notre développement? Fait que tu peux pas parler des deux bords de la bouche en même temps.
3: C'est ça. Et on s'en est déjà parlé, Sylvain, là, mais l'urbanisation fait en sorte que tout le monde va aller vers Québec. On parle encore d'un troisième lien à Québec. Est-ce qu'on a vraiment besoin de ça? Je suis en train de me poser la question.
4: Ben, le troisième lien. Tu sais, je vais te sortir une autre patente. C'est le préfet suppléant, là, puis l'Institut de la statistique du Québec dit que la Gaspésie va se dépeupler dans les prochaines décennies. Ça, c'est leur pronostic, leur vision. OK? Ça fait que ça va justifier et légitimer, peut-être, la non-rénovation de l'hôpital de Maria. Ils ont bien beau faire des programmes, là, mais ça se peut que ça se fasse pas. Puis des sous-investissements, puis etc., etc. Ben, c'est sûr que nous, notre problème, c'est pas qu'on a trop de vieux, c'est qu'on n'a pas assez de jeunes. Pourquoi? On en fait des jeunes. Ils s'en allent tous en ville.
3: Ouais.
4: Parce qu'on n'a pas d'université. T'sais? Fait qu'à un moment donné, si tu as des facteurs d'attractivité dans une région, ben, les jeunes restent, puis le monde revient. Mais si tu as des facteurs de répulsion, puis bon, ils s'en allent, ben là... Là, on nous dit, vous avez une population très âgée, les services vont péricliter, etc. Vous n'avez pas d'enfants. Ben oui, mais parce que vous les siphonnez tous, avec notre argent en plus pour payer les frais de scolarité et les logements. C'est que, tu sais, là, à un moment donné, faut pas avaler n'importe quoi. Moi, je ne crois pas que l'immigration soit la cause. Puis, regarde, on a dit que l'immigration, c'était la cause du manque de logement.
3: Ouais.
4: Attention, là, on a arrêté d'en faire des logements. Les coûts sont faramineux. Il y a une réglementation qui n'a pas d'allure dans le domaine de la construction actuellement. Il y a un paquet de facteurs qui font en sorte qu'il y ait une crise du logement. Regarde, la divorcialité, OK? Ce que ça veut dire, c'est le taux de divorce au Québec. Tu as 20% de la population qui reste seule. C'est pas parce qu'ils sont pauvres.

0: Cette année, là, j'ai hâte que ça finisse. On dit des choses qui n'ont pas d'allure, puis on fait du clientélisme. On essaie de monter des affaires avec le fédéral. Je vais te faire une anecdote. OK? Moi, j'ai été au gouvernement, première opposition, deuxième, troisième opposition, puis indépendant. Fait que j'ai fait le tour de la patente. Quand on était au pouvoir, à un moment donné, il y a un ministre qui se lève, qui dit on devrait refuser la subvention d'Ottawa pour après ça les discréditer puis monter la fibre nationaliste. Puis il y a un ministre qui s'est levé et dit t'es malade, on paye des impôts au fédéral, on va récupérer cet argent-là pour l'investir dans. C'est lancé, là. Ou la fille, je veux pas être nominatif. Mais il y avait une tentative de saboter des projets avec le fédéral. Et là, tu sais, moi, écoute, quand j'ai entendu ça, là, puis j'ai dit, ça se peut-tu? Mais oui, le fédéral n'est pas mieux que le provincial, mais il faut mettre les choses à bonne place et parler des valeurs, des enjeux qui touchent le maximum de gens.
1: Enfin. Ben, c'est ça. Les enjeux auront été presque masqués dans cette campagne-là, Sylvain.
0: Absolument, absolument. Ouais. Regarde, j'ai fait un matin, j'ai sorti pour hier, là, pour les. Un autre chapeau, président de la FOGIM, l'agence de mise en valeur des forêts privées de la Gaspésie. Ceux qui travaillent en forêt, là, avec leur machinerie, là, ont vu le pétrole monter à 3 $ le litre. Il y en a qui vont donner les clés dans pas longtemps. Là. Puis c'est ça qui est en train de tuer l'économie. La taxe carbone, là, pourquoi ils ne l'enlèvent pas? Ils sont en train de l'enlever pour les agriculteurs, je crois. Pourquoi on ne l'enlève pas pour ces gens-là? Il n'y a pas personne qui s'est avancé là-dessus. Pourtant, l'économie forestière, c'est important ici. Non, on parle d'immigration, puis. Non, mais regarde, c'est arrivé, là.
1: Enfin. Ben Sylvain, écoute, c'est toujours un bonheur de s'entretenir avec toi. Je te souhaite une bonne fin de journée, un beau week-end, puis on se reparlera après les élections. Coudon.
0: Absolument.
1: OK. Salut Sylvain. Bye, là.
0: Salut Louis-Philippe. Bye. Bye-bye.
1: Voilà, Sylvain Roy, maire d'Escuminac, ex-député de Bonaventure, avec son commentaire qui sera disponible demain sur le CUFM.com.

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0: Lundi, le 1er octobre, il est 16h. Voici vos informations de la presse canadienne. Québec solidaire veut interdire les évictions, les reprises de logements et les résiliations de baux pendant l'hiver. De passage à Hansik, dans le nord de Montréal, jeudi matin, la porte-parole solidaire, Ruba Gazal, a annoncé l'intention de son parti de proposer une trêve sur les évictions pour qu'aucun locataire ne se retrouve à la rue en plein hiver. La mesure empêcherait les reprises de logements et les résiliations de baux entre le 1er décembre et le 31 mars. Lors d'une conférence de presse accompagnée de la candidate dans Maurice Richard, Anne Latendresse, Ruba Gazal a rappelé les autres intentions proposées par son parti pour protéger les locataires, comme réformer le tribunal administratif du logement pour mieux aider les locataires, taxer les logements vacants et construire 50 000 logements sociaux. J'ai besoin d'Alex Boissonneau et je le veux au Conseil des ministres, a lancé ce matin le chef péquiste Paul Saint-Pierre Plamondon à propos de son jeune député sortant d'Arthabasca menacé par le Parti conservateur. C'est une des 64 circonscriptions dont M. Saint-Pierre Plamondon a besoin sur les 127 pour obtenir la majorité qu'il a réclamée à de multiples reprises aux électeurs. Le chef péquiste soutient maintenant qu'il incarne la stabilité et qu'un gouvernement majoritaire en est la clé. Rares sont les chefs qui s'engagent publiquement en pleine campagne électorale à promouvoir un candidat au cabinet s'il forme le gouvernement. Mais c'est ce qu'a fait le chef du PQ à Plessisville avec son député sortant et candidat dans la circonscription d'Arthabasca. Monsieur Boissonneau est un ancien animateur et journaliste de Radio-Canada. Il avait été élu triomphalement lors d'une complémentaire contre le chef conservateur Éric Duhaime en 2025. Charles Milliard, le chef libéral, appelle les Québécois qui s'opposent à un référendum à se rallier derrière son parti alors que le Parti québécois trône toujours premier dans les sondages à quelques jours du scrutin. Le chef péquiste Paul Saint-Pierre Plamondon est sorti dans les médias ce matin pour demander aux Québécois de lui accorder une majorité parlementaire qui, selon lui, est nécessaire pour réaliser son programme. En point de presse ce matin, M. Milliard a servi cette mise en garde aux électeurs.
1: La décision qu'on prend de s'embarquer dans 4 ans de chicane, comme on a vu dans les 2 derniers jours, ça se décide lundi. 25 % des gens ont déjà émis leur opinion là-dessus. 75 % des gens, j'espère le maximum, vont le faire lundi. Et il y a encore beaucoup d'indécis. Il est temps de se regrouper. Ça nous prend un premier ministre de l'économie, pas un premier ministre de la zizanie.
0: Le chef conservateur Éric Duhaime s'attend à ce que les attaques envers son parti se multiplient à quelques jours du scrutin de lundi. M. Duhaime a dénoncé un article du Journal de Montréal publié ce matin qui ramène sur le tapis les controverses de certains candidats du parti qui auraient de bonnes chances d'être élus députés. Le chef conservateur croit que ses adversaires craignent la montée de son parti.
2: Puis je comprends que nos adversaires paniquent puis essaient de dire n'importe quoi, puis ils sont en dernière minute, là, toutes les attaques vont venir, puis il y a celle-là ce matin, mais il va en avoir d'autres. Là. Attendez-vous dans les 72 prochaines heures, attendez-vous à voir le volume monter chez nos adversaires, parce que je pense qu'ils voient l'enthousiasme puis le vent dans les voiles du Parti conservateur du Québec. Puis c'est un peu normal que ces gens-là réagissent de cette façon-là.
0: Ailleurs dans le monde... L'astronaute canadien Joshua Kotrick s'est envolé pour l'espace. L'homme de 44 ans fait partie des 4 membres de la mission Crew 13 de la NASA et de SpaceX qui a décollé aujourd'hui de Cap Canaveral. L'équipage passera 6 mois à bord de la Station spatiale internationale pour mener des expériences, effectuer des recherches et participer à divers travaux de maintenance. Et finalement, un pipeline de 1250 kilomètres transportant plus d'1 million de barils de pétrole brut par jour vers la côte ouest canadienne vient de recevoir la désignation de projet d'intérêt national. Le premier ministre Mark Carney en a fait l'annonce avec son homologue de l'Alberta, Daniel Smith, sur le site des sables bitumineux à Fort McMurray. Le pipeline baptisé Pacific Link doit transporter le pétrole albertain vers un port en Colombie-Britannique pour être expédié sur les marchés internationaux. Selon M. Carney, il va contribuer à créer 140 000 emplois tout en stimulant l'économie canadienne.
3: Nous allons créer jusqu'à 100 000 places d'apprentissage dans les métiers spécialisés pour former des traiteurs, des soudeurs, des monteurs de conduite de vapeur. Beaucoup d'entre eux vont participer à la construction de cet oléoduc et aussi des ports, des chemins de fer et des infrastructures nécessaires au projet. Nous allons privilégier des matériaux canadiens, entre autres l'acier canadien.
0: Voilà, ça complète vos informations de la presse canadienne.
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0: C'est Félix Collin qui est là avec sa chanson I Still Replay. Il y a les détails de la météo qui s'en viennent et je vous parlerai de cet homme qui a passé près de 40 ans dans le couloir de la mort qui vient d'être libéré. Contre toute attente, un revirement de situation assez incroyable.

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2: Quelques nuages ce soir, cette nuit, avec un minimum de 16. Demain, vendredi, ennuagement, puis quelques averses débutant le matin. Température stable, près de 17 degrés. Samedi, ça sent soleil, avec un maximum de 15 degrés. Le soleil reste avec nous dimanche et un maximum de 13 degrés. Lundi, retour au travail sous de la pluie intermittente, avec un maximum de 12 degrés. Ouais, je vais vous parler de ça. C'est un homme de 71 ans qui a passé plus de 4 décennies dans le couloir de la mort en Utah. Accusé à tort du meurtre d'une femme, il a été libéré lundi après de nouvelles analyses ADN. C'est ce qu'a annoncé son avocat au cours des dernières heures. Douglas Stewart Carter avait été condamné en 1985 pour le meurtre d'une dame qui s'appelait Eva Olsen. Il avait de nouveau été condamné lors d'un autre procès en 1992. Cet homme noir avait été mis en cause par deux témoins et avait même signé des aveux. La version mise en avant par l'accusation était celle d'un cambriolage, qui avait mal tourné. Monsieur Carter a continué à clamer son innocence, affirmant que ses aveux lui avaient été extorqués par la police avant que les deux témoins qui étaient là au procès n'avouent 2 décennies plus tard que la police les avait payé et avait fait pression sur eux pour qu'ils témoignent à charge. L'État lui a volé 41 ans de sa vie et lui a fait subir des horreurs dans le couloir de la mort pendant plus de 40 ans. Mais enfin, ce soir, il est chez lui, a indiqué son avocat dans un communiqué adressé aux journalistes. Il a fallu attendre de nouvelles analyses ADN de prélèvements effectuées sur la scène du crime qui ne correspondent pas à celui de M. Carter pour qu'il soit finalement remis en liberté sous caution. La Cour suprême de l'État avait demandé il y a quelques mois un nouveau procès dans cette affaire, arguant des fautes graves de la police durant l'enquête. Celle-ci doit se tenir, ou le procès, oui, doit se tenir en 2027. Et gageons que M. Carter va demander un pactole quand on a passé 41 ans en prison. C'est une grande partie de sa vie qui a été volée.

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8: C'est les sports à Cieux FM. Ben, d'abord, vous parlez des Flyers de Philadelphie qui ont été piétinés 7-0 hier par les Penguins de Pittsburgh. Et un peu comme l'entraîneur des Oilers qui n'était pas content de la performance des siens, ben Rick Tocchet, l'entraîneur des Flyers de Philadelphie, a dit que c'était probablement la pire défense qui n'avait jamais vu depuis qu'il est dans la Ligue nationale de hockey. Il a été joueur, il a été entraîneur aussi. Il dit, quand nous étions menés 4-0, certains de nos jeux étaient tout simplement inquiétants. Il y a aussi le capitaine des Flyers, Sean Couturier, qui a déclaré, à un moment donné, il va falloir qu'on apprenne la leçon et qu'on se réveille. Mais les Flyers pourront se reprendre ce soir. Ils seront du côté du New Jersey. Tampa joue aussi ce soir. J'ai marqué contre New Jersey, mais ça me surprendrait qu'il y ait deux équipes qui jouent contre New Jersey. Alors, je m'excuse pour ça. Buffalo, par contre, ça c'est vrai, est à Columbus. Minnesota est à Nashville. Chicago est en Utah. Seattle est à Calgary. Et j'en parlais tout à l'heure, Mike Babcock, les Oilers d'Edmonton seront à Vancouver, peut-être pour une vengeance, parce que les Canucks de Vancouver ont gagné 6-5 en prolongation contre les Oilers. Ça se déroulait mardi. Et la Floride visite San Jose. Donc, Monsieur Celebrini à San Jose aura fort à faire contre une équipe qui est vue comme possiblement, enfin, peut-être gagnante de la Coupe Stanley. Baseball majeur, ben il y a une seule série qui se poursuit, les autres étant terminées. C'est Philadelphie qui sera à Atlanta ce soir à 20h pour déterminer le gagnant de cette série 2-3. C'est présentement l'égalité 1-1. Dans les autres séries, les White Sox ont balayé les Astros de Houston. Boston a perdu contre les Yankees de New York et San Diego a vaincu les Cubs de Chicago. Et en terminant, je vous parle d'une histoire qui se déroule en Norvège. Peut-être que l'image vous dit quelque chose. L'attaquant Erling Haaland poursuit Norwegian Air Shuttle. C'est une compagnie aérienne. Erling Haaland, c'est ce grand joueur norvégien qui a permis à son équipe d'aller jusqu'en quart de finale au dernier mondial. Ils ont perdu contre l'Angleterre, mais tout le monde se souvient de sa grande chevelure blonde. Il y a comme une couette aussi. Alors, c'est ça. On dit que l'affaire qui va se retrouver devant la cour porte sur l'utilisation illicite par Norwegian de signes distinctifs de Haaland, à savoir sa couette. Alors, l'objet exact du litige dit que c'est pas trop connu, mais il y a une photo sur les réseaux sociaux de la compagnie Norwegian qui montre un de ses appareils coiffé de la queue de cheval caractéristique de Haaland. Nous n'avons jamais eu l'air autant norvégien, disait la légende. Depuis, ça a été effacé. Et là, tout ce beau monde-là va se ramasser en cour le 9 octobre prochain. Pareil que la compagnie n'a pas demandé l'avis du joueur de football avant de procéder à cette publicité-là. Musique, voici Avril Lavigne.

Titoine Leduc, c'est son vrai nom. Il est surnommé le Spider-Man français. J'avoue qu'avec un nom comme Titoine, peut-être que c'est mieux de se faire appeler Spider-Man. Enfin, le Spider-Man français a escaladé à main nue et sans protection la Silver Tower, c'est du côté de Francfort en Allemagne, dimanche dernier. Il s'agit d'une tour haute de 166 mètres et dont la paroi est extrêmement lisse car elle est composée de plaques de béton et d'acier et d'aluminium aussi. Le grimpeur urbain a commencé son ascension à 7h40 et est arrivé en haut 37 minutes plus tard. C'est assez rapide quand même pour escalader un building comme ça. C'était vraiment une escalade exigeante en fissure qui a nécessité une précision et une concentration maximale. Je pouvais à peine rentrer mes chaussures dans la fente. Je suis très content d'avoir pu concrétiser ce projet qui me tenait à cœur. Évidemment, il a dit ça alors qu'il était arrêté par les policiers parce qu'on n'a pas le droit de grimper des affaires de même. Titoine Leduc est un habitué de cette pratique urbaine et est un habitué aussi de la police. Il s'est fait arrêter justement dernièrement par la police polonaise alors qu'il grimpait un building dans le centre-ville de Varsovie. D'après le quotidien régional qui couvre l'histoire, il a déjà escaladé plus d'une dizaine de gratte-ciel à travers l'Europe, la tour Montparnasse à Paris, 210 mètres de haut, la tour Glorieus à Barcelone, 142 mètres de haut, ou encore la Deka Tower à Francfort, 200 mètres de haut. Il ambitionne un jour d'escalader la plus haute tour du monde, le Burj Khalifa à Dubaï, qui culmine à 828 mètres d'altitude. Faut pas avoir trop le vertige. Voici Patrice Michaud avec Super Bien, et c'est Mario Cyr qui sera là, Super Bien, avec ses informations locales et régionales.

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8: Bonne soirée à tous et à toutes. Le CIS ignore toujours comment des documents confidentiels lui appartenant ont été retrouvés par terre près de l'hôpital de Maria. Des documents contenant des renseignements cliniques et confidentiels ont été retrouvés à l'extérieur sur la chaussée par une passante. Il s'agissait de plusieurs types de documents, mais certains d'entre eux contenaient des renseignements cliniques. Il est question du programme opératoire du 18 septembre avec le nom des patients et le type d'intervention, ou encore le rapport des collations quotidiennes en santé mentale avec le nom des patients et leur numéro de chambre. La porte-parole du CIS, Cassandra Lévesque, affirme que l'enquête se poursuit, mais l'organisation est toujours dans l'incapacité d'expliquer cette situation. Un événement similaire s'était produit en 2023 et plusieurs mesures avaient été mises en place depuis, notamment de la sensibilisation et de la formation auprès du personnel, entre autres. Voici Cassandra Lévesque.
9: On a ajouté et identifié des bacs aussi à l'intérieur de nos installations pour clarifier ce qui peut être déposé dans ces bacs-là ou non. Il y a quelques audits aléatoires de vérification qui ont été faits. Donc, pendant ces audits-là, aucun document confidentiel n'avait été trouvé. Et puis, on a aussi révisé et diffusé une politique procédure de disposition des documents. Puis, il y a une campagne de communication et d'affichage là, qui a été faite dans les différentes installations du territoire.
8: Pour l'instant, le mystère demeure complet. Cassandra Lévesque affirme que le CIS prend cette situation très au sérieux. De nouvelles actions et communications seront faites auprès des gestionnaires et du personnel afin de rappeler l'importance de disposer adéquatement des documents confidentiels. Les patients mentionnés dans les documents ont été ou seront avisés de la situation par le CIS et l'analyse de l'événement se poursuit. L'accueil de travailleurs sénégalais dans les CPE pourrait être moins compliqué que ce qui semblait se dessiner ces derniers jours. Les directions des CPE de la baie et le voyage de mon enfance laissaient entendre que la formation offerte par le cégep de la Gaspésie-les-Îles au Sénégal ne serait peut-être pas reconnue par Québec et Ottawa. Le député du Bloc, Alexis Deschênes, note que les CPE n'ont pas essuyé de refus d'Ottawa puisqu'ils n'ont pas soumis de demande. Il invite les établissements à le faire d'abord. Le député gaspésien est tout de même entré en contact avec les cabinets des ministres fédéraux de l'immigration et de l'emploi. Alexis Deschênes demande que l'attestation d'études collégiales en éducation à la petite enfance, un diplôme québécois, soit reconnue. Ainsi, les permis de travail pourront être émis aux éducatrices qualifiées au Sénégal.
10: Ce qui est important, c'est que du côté du gouvernement fédéral, on accepte le fait que ces éducatrices, bien qu'ils n'aient pas un DEC, mais une AEC, donc une durée moins longue, soient quand même reconnues comme de la main-d'œuvre qualifiée qui a accès au permis de travail étranger temporaire, parce que c'était ça l'idée du gouvernement du Québec qui a investi 600 000 $ pour former ces éducatrices-là. Et aussi, avec une AEC d'un an, les citoyennes ou citoyens du Québec peuvent le travailler dans un CPE. Donc, c'est un vrai cours avec un vrai diplôme.
8: Et le député bloquiste estime que les dossiers d'immigration sont lourds à traiter. La souveraineté du Québec viendrait simplifier les choses, dit-il.
10: Oui, oui, c'est compliqué, puis c'est une compétence partagée. Donc, le Canada a un rôle, le Québec a un rôle, et la coordination n'est pas parfaite. Y a là un bel exemple de ce que l'indépendance du Québec pourrait nous donner. Un seul gouvernement qui gère totalement les programmes, ça serait beaucoup plus simple.
8: Et Alexis Deschênes note que le travail d'éducatrice à la petite enfance fait partie des types d'emplois signifiés par Québec comme méritant le traitement accéléré par Ottawa. Les producteurs de bois réclament de l'aide sur le carburant, du support pour trouver des débouchés pour les bois de faible qualité et une hausse des budgets d'aménagement. La table de la forêt privée demande l'attention des acteurs politiques pour aider le secteur à faire face aux nombreux défis qui se présentent dans l'industrie forestière. L'organisme veut de l'aide financière pour le transport du bois. Le diesel se vend 2,89 $ le litre. Et face au manque de débouchés pour les bois de faible qualité, la table de la forêt privée espère aussi un support financier pour la diversification des marchés. Ceci permettrait d'assurer l'approvisionnement aux usines de siège face à la diminution des volumes en provenance de la forêt publique. L'organisme estime par ailleurs que Québec doit augmenter les budgets d'aménagement pour les propriétaires forestiers privés qui composent avec des pertes liées à la tordeuse des bourgeons de l'épinette. Sylvain Roy, président de l'Agence régionale de mise en valeur de la forêt privée, explique que des entreprises pourraient fermer.
11: Ben écoute, c'est pas compliqué. On a des entrepreneurs en forêt privée qui actuellement n'avaient pas soumissionné avec le prix du diesel qui existe actuellement, puis qui sont sur le bord de donner les clés aux banques.
8: Et sans aide, l'approvisionnement en bois privé aux usines risque de ralentir.
11: Si on n'a pas d'aide, ben qu'un nombre de propriétaires se retire de l'offre de leur potentiel forestier, ce qui va diminuer le volume pour les entreprises et créer une problématique d'approvisionnement.
8: Et lors de son passage à Gaspé, Paul Saint-Pierre Plamondon a aussi parlé hier de la décentralisation en soins de santé. Le chef du Parti québécois a promis d'accorder plus de pouvoir en région.
12: Vous avez entendu parler de Santé Québec, on va débureaucratiser et décentraliser. C'est très important. Il faut que chaque établissement et chaque réseau de santé régional ait la possibilité de recruter, de prendre des initiatives et d'être responsable et non pas être les deux mains liées finalement, pas être capable de prendre des initiatives.
8: Et concernant la réhabilitation du chemin de fer jusqu'à Gaspé, la candidate Megan Perry-Mélenchon se garde de donner un délai.
13: Ce qu'on souhaite, oui, c'est de pouvoir le réinscrire au PQI, mais il va y avoir du travail à faire avec les partenaires locaux et de les inclure parce que c'est un peu la façon qu'on travaille au Parti québécois, c'est de faire confiance aux acteurs régionaux. Et dans ce dossier-là, ils peuvent jouer un rôle beaucoup plus important. Et c'est ce qu'on s'engage à regarder avec eux pour que ce soit une responsabilité qu'ils partagent.
8: Et à Bécomo, Paul Saint-Pierre Plamondon a laissé entendre qu'une constitution provisoire d'un Québec souverain n'aurait pas besoin de l'aval des Premières Nations. Et le chef du Parti québécois a d'ailleurs proposé, à l'occasion de la Journée nationale de la vérité et de la réconciliation, de mettre en place des cours de langue et de culture autochtone dans les écoles primaires et secondaires. En terminant, Stéphanie Thibault est nommée directrice générale de Tourisme Gaspésie. La directrice marketing et des communications depuis 2015 succède ainsi à Joël Ross, qui prendra sa retraite en décembre. Mais voilà, c'est ce qui complète. On vous souhaite à tous et à toutes de passer une très belle soirée.
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14: Merci beaucoup, Mario, pour ces informations. Je vous parle maintenant d'un recordman en devenir. Il s'appelle Luca Lemanac. Il a 22 ans et tente de battre le record pour le plus de films vus dans une année. Il est déjà rendu à 777 et si la tendance se maintient, ben il verra jusqu'à 1300 films, ce qui battrait le record de 960 qui était le dernier. Imaginez, il passe ses journées au cinéma. Du lundi au jeudi, il dit qu'il voit 3 films par jour. Le vendredi, samedi, dimanche, ça peut monter jusqu'à 5 par jour. Et il dit que, ben évidemment, il tombe sur des répétitions. Il a vu le film Tomber du ciel, que je n'ai pas vu. Il l'a vu 60 fois. Il doit commencer à connaître les répliques par cœur. Et je vous disais, donc, pour établir son record de 1300 films, ben Guinness World Record, qui suit son parcours, lui dit de conserver toutes les pièces justificatives, photos, tickets ou encore des témoignages de clients qui attestent de ses passages. Les documents seront vérifiés par le célèbre livre à la fin du mois de janvier prochain pour voir si oui ou non c'est un record du monde. Et je pense qu'il pourrait essayer de battre le record aussi pour celui qui mange le plus de pop-corn, parce que il me semble que quand tu vas au cinéma, tu manges du pop-corn. Je sais pas combien ça fait en tonnes de pop-corn qu'il va manger d'ici janvier, mais en tout cas, 1300 films, 1300 pop-corn, faites le calcul.

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3: 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Quelques nuages pour nous ce soir et cette nuit avec un minimum de 16 degrés. Demain, vendredi, ça commence sous les nuages, mais il y a des averses qui arriveront en début de matinée aussi. Température stable près de 17. Samedi, c'est du soleil, maximum de 15 degrés. Le week-end se poursuit aussi sous le soleil dimanche avec un maximum de 13. Et lundi, retour au travail, c'est de la pluie intermittente et un maximum de 12 degrés. À Paris, il y a un chef étoilé, il s'appelle Thierry Marx. Il a préparé lundi dernier un menu gastronomique pour 39 chiens. L'événement visait à battre le record de France pour le plus grand dîner canin et récolter par le fait même des dons équivalents pour 10 000 repas pour une association qui vient en aide aux animaux abandonnés ou maltraités. Donc, un beau geste. Il dit, quand je travaillais dans le monde des palaces, c'est le chef qui dit ça, on faisait souvent des gamelles pour les chiens de luxe. Donc, je me suis dit, pourquoi pas tous les chiens. Alors, pour être de ce repas-là, un toilettage était de rigueur, ainsi qu'un nœud papillon, oui. Et pour ce repas, il y a des teckels, des cockers, des pinchers, des golden retrievers, des samoyèdes et autres bergers qui se sont mis sur leur 31. On leur a servi donc riz poêlé accompagné d'un concassé de jus de carotte au jus de volaille en gelée, parsemé de fleurs de bourrache, du riz basmati et une aromatisation adaptée au papille canine. Moi, je suis pas sûr que mon chien accepterait de porter un nœud papillon. Par contre, il aurait mangé tout le repas sans problème et même le menu si on lui avait donné.

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4: Premier jour d'octobre, jeudi, et j'ai des anniversaires à souligner. Bonne fête à Simon Audet du Club des 50 ans et plus de Maria. Armand Paquet, lui, est du Club des 50 ans et plus de Saint-Siméon. C'est aussi l'anniversaire aujourd'hui de Rod Leblanc de New Richmond et de Clément Loubert. Il est de Maria. Bonne fête à vous. Je vous souhaite un très, très bon gâteau d'anniversaire avec le nombre de bougies exactes qu'il faut et de les souffler tout d'un coup. Si vous voulez nous faire parvenir des souhaits d'anniversaire, n'oubliez pas l'adresse animation. @commercial.ufm.com. Ariane Brunet et Sam B nous amènent jusqu'aux informations de 17h.

0: 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Voici le bulletin de la presse canadienne.
1: Le 1er octobre, il est 17h01. Voici vos informations de la presse canadienne. Québec solidaire veut interdire les évictions, les reprises de logements et les résiliations de baux pendant l'hiver. De passage à Hanseck, dans le nord de Montréal, jeudi matin, la porte-parole solidaire, Ruba Gazal, a annoncé l'intention de son parti de proposer une trêve sur les évictions pour qu'aucun locataire ne se retrouve à la rue en plein hiver. La mesure empêcherait les reprises de logements et les résiliations de baux entre le 1er décembre et le 31 mars. Lors d'une conférence de presse accompagnée de la candidate dans Maurice Richard, Anne Latendresse, Ruba Gazal a rappelé les autres intentions proposées par son parti pour protéger les locataires, comme la réforme du tribunal administratif du logement pour mieux aider les locataires, taxer les logements vacants et construire 50 000 logements sociaux. J'ai besoin d'Alex Boissonneau. C'est Paul Saint-Pierre Plamondon qui a lancé ça à propos de son jeune député sortant d'Arthabasca, menacé par le Parti conservateur. C'est une des 64 circonscriptions dont M. Saint-Pierre Plamondon a besoin sur les 127 pour obtenir la majorité qu'il a réclamée à de multiples reprises jeudi aux électeurs. Le chef péquiste soutient maintenant qu'il incarne la stabilité et qu'un gouvernement majoritaire en est la clé. Rares sont les chefs qui s'engagent publiquement en pleine campagne électorale à promouvoir un candidat au cabinet s'il forme le gouvernement, mais c'est ce qu'a fait le chef du PQ à Plessisville avec son député sortant candidat dans la circonscription d'Arthabasca. M. Boissonneau est un ancien animateur et journaliste de Radio-Canada. Il avait été élu triomphalement lors d'une complémentaire contre le chef conservateur Éric Duhaime. Ça se passait en 2025. Le chef libéral Charles Millière appelle les Québécois qui s'opposent à un référendum à se rallier derrière son parti, alors que le Parti québécois trône toujours premier dans les sondages à quelques jours du scrutin. Le chef péquiste Paul Saint-Pierre Plamondon est sorti dans les médias ce matin pour demander aux Québécois de lui accorder une majorité parlementaire qui, selon lui, est nécessaire pour réaliser son programme. En point de presse ce matin, M. Millière a servi cette mise en garde aux électeurs.
2: La décision qu'on prend de s'embarquer dans 4 ans de chicane, comme on a vu dans les 2 derniers jours, ça se décide lundi. 25 % des gens ont déjà émis leur opinion là-dessus. 75 % des gens, j'espère le maximum, vont le faire lundi. Et il y a encore beaucoup d'indécis. Il est temps de se regrouper. Ça nous prend un premier ministre de l'économie, pas un premier ministre de la zizanie.
1: Le chef conservateur Éric Duhaime s'attend à ce que les attaques envers son parti se multiplient à quelques jours du scrutin qui doit se tenir lundi. Monsieur Duhaime a dénoncé un article du Journal de Montréal publié ce matin qui ramène sur le tapis les controverses de certains candidats du parti qui auraient de bonnes chances d'être élus députés. Le chef conservateur croit que ses adversaires craignent la montée de son parti.
3: Puis je comprends que nos adversaires paniquent puis essaient de dire n'importe quoi puis ils sont en dernière minute là, toutes les attaques vont venir puis lui a celle-là ce matin, mais il va en avoir d'autres. Là. Attendez-vous dans les 72 prochaines heures, attendez-vous à voir le volume monter chez nos adversaires, parce que je pense qu'ils voient l'enthousiasme puis le vent dans les voiles du Parti conservateur du Québec. C'est un peu normal que ces gens-là réagissent de cette façon-là.
1: Ailleurs au Canada, un pipeline de 1250 kilomètres transportant plus d'un million de barils de pétrole brut par jour vers la côte ouest canadienne vient de recevoir la désignation de projet d'intérêt national. Le premier ministre Mark Carney a fait l'annonce avec son homologue de l'Alberta, Daniel Smith, sur le site des sables bitumineux, à Fort McMurray. Le pipeline baptisé Pacific Link doit transporter le pétrole albertain vers un port de la Colombie-Britannique pour être expédié sur les marchés internationaux. Selon M. Carney, il va contribuer à créer 140 000 emplois tout en stimulant l'économie canadienne.
4: Nous allons créer jusqu'à 100 000 places d'apprentissage dans les métiers spécialisés pour former des traiteurs, des soudeurs, des monteurs de conduite de vapeur. Beaucoup d'entre eux vont participer à la construction de cet oléoduc et aussi des ports, des chemins de fer et des infrastructures nécessaires au projet. Nous allons privilégier des matériaux canadiens, entre autres l'acier canadien.
1: Et en terminant...
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1: L'astronaute canadien Joshua Kotrick s'est envolé pour l'espace. L'homme de 44 ans fait partie des quatre membres de la mission Crew 13 de la NASA et de SpaceX qui a décollé aujourd'hui de Cap Canaveral en Floride. L'équipage passera 6 mois à bord de la Station spatiale internationale pour mener des expériences, effectuer des recherches et participer à des travaux de maintenance. Voilà, ça complète vos informations de la presse canadienne. Il est 17h05. Je vous souhaite une excellente soirée sur les ondes de Cieux. On se retrouve demain, nous, pour une nouvelle édition de la dernière période entre 14 et 17 heures. Soyez là, demain, il y aura tirage d'une pizza gracieuseté de casse-croûte Carleton-sur-Mer et de la pizzeria centrale située à Carleton-sur-Mer. Bien hâte de procéder à ce tirage-là. Je m'appelle Louis-Philippe Morin. Salut tout le monde.
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6: 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Voici maintenant la météo.
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1: Ben, ce soir, cette nuit, quelques nuages avec un minimum de 16 degrés, quand même assez tolérable. Demain, vendredi, ennuagement, quelques averses débutant le matin, température stable près de 17 degrés. Samedi, on prévoit du soleil avec un maximum de 15 et le week-end se terminera bien, encore une fois, sous soleil, maximum de 13 degrés. Lundi, retour des nuages et de la pluie, on parle d'un maximum de 12 degrés.

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1: Bonne soirée à tous et à toutes. Le 6 ignore toujours comment des documents confidentiels lui appartenant ont été retrouvés par terre près de l'hôpital de Maria. Des documents contenant des renseignements cliniques et confidentiels ont été retrouvés à l'extérieur sur la chaussée par une passante. Il s'agissait de plusieurs types de documents, mais certains d'entre eux contenaient des renseignements cliniques. Il est question du programme opératoire du 18 septembre avec le nom des patients et le type d'intervention, ou encore le rapport des collations quotidiennes en santé mentale avec le nom des patients et leur numéro de chambre. La porte-parole du CIS, Cassandra Lévesque, affirme que l'enquête se poursuit, mais l'organisation est toujours dans l'incapacité d'expliquer cette situation. Un événement similaire s'était produit en 2023 et plusieurs mesures avaient été mises en place depuis, notamment de la sensibilisation et de la formation auprès du personnel, entre autres. Voici Cassandra Lévesque.
2: On a ajouté et identifié des bacs aussi à l'intérieur de nos installations pour clarifier ce qui peut être déposé dans ces bacs-là ou non. Il y a quelques audits aléatoires de vérification qui ont été faits. Donc, pendant ces audits-là, aucun document confidentiel n'avait été trouvé. Et puis, on a aussi révisé et diffusé une politique procédure de disposition des documents. Puis, il y a une campagne de communication et d'affichage qui a été faite dans les différentes installations du territoire.
1: Pour l'instant, le mystère demeure complet. Cassandra Lévesque affirme que le CIS prend cette situation très au sérieux. De nouvelles actions et communications seront faites auprès des gestionnaires et du personnel afin de rappeler l'importance de disposer adéquatement des documents confidentiels. Les patients mentionnés dans les documents ont été ou seront avisés de la situation par le CIS et l'analyse de l'événement se poursuit. L'accueil de travailleurs sénégalais dans les CPE pourrait être moins compliqué que ce qui semblait se dessiner ces derniers jours. Les directions des CPE de la Baie et le voyage de mon enfance laissaient entendre que la formation offerte par le cégep de la Gaspésie-les-Îles au Sénégal ne serait peut-être pas reconnue par Québec et Ottawa. Le député du Bloc, Alexis Deschênes, note que les CPE n'ont pas essuyé de refus d'Ottawa puisqu'ils n'ont pas soumis de demande. Il invite les établissements à le faire d'abord. Le député gaspésien est tout de même entré en contact avec les cabinets des ministres fédéraux de l'immigration et de l'emploi. Alexis Deschênes demande que l'attestation d'études collégiales en éducation à la petite enfance, un diplôme québécois, soit reconnue. Ainsi, les permis de travail pourront être émis aux éducatrices qualifiées au Sénégal.
3: Ce qui est important, c'est que du côté du gouvernement fédéral, on accepte le fait que ces éducatrices, bien qu'ils n'aient pas un DEC, mais une AEC, donc une durée moins longue, soient quand même reconnues comme de la main-d'œuvre qualifiée qui a accès au permis de travail étranger temporaire, parce que c'était ça l'idée du gouvernement du Québec qui a investi 600 000 $ pour former ces éducatrices-là. Et aussi, avec une AEC d'un an, les citoyennes ou citoyens du Québec peuvent le travailler dans un CPE. Donc, c'est un vrai cours avec un vrai diplôme.
1: Et le député bloquiste estime que les dossiers d'immigration sont lourds à traiter. La souveraineté du Québec viendrait simplifier les choses, dit-il.
3: Oui, oui, c'est compliqué, puis c'est une compétence partagée. Donc, le Canada a un rôle, le Québec a un rôle, et la coordination n'est pas parfaite. Il y a là un bel exemple de ce que l'indépendance du Québec pourrait nous donner. Un seul gouvernement qui gère totalement les programmes, ça serait beaucoup plus simple.
1: Et Alexis Deschênes note que le travail d'éducatrice à la petite enfance fait partie des types d'emplois signifiés par Québec comme méritant le traitement accéléré par Ottawa. Les producteurs de bois réclament de l'aide sur le carburant, du support pour trouver des débouchés pour les bois de faible qualité et une hausse des budgets d'aménagement. La table de la forêt privée demande l'attention des acteurs politiques pour aider le secteur à faire face aux nombreux défis qui se présentent dans l'industrie forestière. L'organisme veut de l'aide financière pour le transport du bois. Le diesel se vend 2,89 $ le litre. Et face au manque de débouchés pour les bois de faible qualité, la table de la forêt privée espère aussi un support financier pour la diversification des marchés. Ceci permettrait d'assurer l'approvisionnement aux usines de siège face à la diminution des volumes en provenance de la forêt publique. L'organisme estime par ailleurs que Québec doit augmenter les budgets d'aménagement pour les propriétaires forestiers privés qui composent avec des pertes liées à la tordeuse des bourgeons de l'épinette. Sylvain Roy, président de l'Agence régionale de mise en valeur de la forêt privée, explique que des entreprises pourraient fermer.
4: Ben, écoute, c'est pas compliqué. On a des entrepreneurs en forêt privée qui actuellement n'avaient pas soumissionné avec le prix du diesel qui existe actuellement, puis qui sont sur le bord de donner les clés aux banques.
1: Et sans aide, l'approvisionnement en bois privé aux usines risque de ralentir.
4: Si on n'a pas d'aide, et qu'un nombre de propriétaires se retirent de l'offre de leur potentiel forestier, ce qui va diminuer le volume pour les entreprises et créer une problématique d'approvisionnement.
1: Et lors de son passage à Gaspé, Paul Saint-Pierre Plamondon a aussi parlé hier de la décentralisation en soins de santé. Le chef du Parti québécois a promis d'accorder plus de pouvoir en région.
5: Vous avez entendu parler de Santé Québec, mais on va débureaucratiser et décentraliser. C'est très important. Il faut que chaque établissement et chaque réseau de santé régional ait la possibilité de recruter, de prendre des initiatives et d'être responsable et non pas être les deux mains liées finalement pour être capable de prendre des initiatives.
1: Et concernant la réhabilitation du chemin de fer jusqu'à Gaspé, la candidate Mégane Perry-Mélenchon se garde de donner un délai.
6: Ce qu'on souhaite, oui, c'est de pouvoir le réinscrire au PQI, mais il va y avoir du travail à faire avec les partenaires locaux et de les inclure parce que c'est un peu la façon qu'on travaille au Parti québécois, c'est de faire confiance aux acteurs régionaux. Et dans ce dossier-là, ils peuvent jouer un rôle beaucoup plus important. Et c'est ce qu'on s'engage à regarder avec eux pour que ce soit une responsabilité qu'ils partagent.
1: Et à Bécomo, Paul Saint-Pierre Plamondon a laissé entendre qu'une constitution provisoire d'un Québec souverain n'aurait pas besoin de l'aval des Premières Nations. Et le chef du Parti québécois a d'ailleurs proposé à l'occasion de la Journée nationale de la vérité et de la réconciliation de mettre en place des cours de langue et de culture autochtone dans les écoles primaires et secondaires. En terminant, Stéphanie Thibault est nommée directrice générale de Tourisme Gaspésie. La directrice marketing et des communications depuis 2015 succède ainsi à Joël Ross, qui prendra sa retraite en décembre. Mais voilà, c'est ce qui complète. On vous souhaite à tous et à toutes de passer une très belle soirée.
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1: 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Prenons le temps de reconnaître l'importance du parcours des aînés dans la société, d'apprécier notre histoire à travers eux. 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
6: Ben, ce soir, cette nuit, quelques nuages avec un minimum de 16 degrés, quand même assez tolérable. Demain, vendredi, ennuagement, quelques averses débutant le matin, température stable près de 17 degrés. Samedi, on prévoit du soleil avec un maximum de 15 et le week-end se terminera bien, encore une fois, sous soleil, maximum de 13 degrés. Lundi, retour des nuages et de la pluie, on parle d'un maximum de 12 degrés.
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1: Ben, ce soir, cette nuit, quelques nuages avec un minimum de 16 degrés, quand même assez tolérable. Demain, vendredi, ennuagement, quelques averses débutant le matin, température stable près de 17 degrés. Samedi, on prévoit du soleil avec un maximum de 15 et le week-end se terminera bien, encore une fois, sous le soleil, maximum de 13 degrés. Lundi, retour des nuages et de la pluie, on parle d'un maximum de 12 degrés.
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1: Ben, ce soir, cette nuit, quelques nuages avec un minimum de 16 degrés, quand même assez tolérable. Demain, vendredi, ennuagement, quelques averses débutant le matin, température stable près de 17 degrés. Samedi, on prévoit du soleil avec un maximum de 15 et le week-end se terminera bien, encore une fois, sous le soleil, maximum de 13 degrés. Lundi, retour des nuages et de la pluie, on parle d'un maximum de 12 degrés.